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Écoutez-moi, tout à l'heure, je vous ai dit que j'avais l'immense bonheur, après 25 ans, de faire le troisième album de la série avec les Legs. Et les musiciens m'ont présenté un mec qui habite à Stratford en Avon, quelque chose comme ça. Le mec s'appelle Guillaume. Non, William Shakespeare. Enfin bon, on a vraiment sympathisé, on a bu quelques pintes de bière dans un pub et tout. Et puis finalement, on a fait un morceau ensemble. Moi j'ai fait le début, lui il a fait la fin. Et j'ai appelé ça

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1: Et 7h à Paris, le début des RFI Matin. Tout de suite, maintenant, ça commence. Bonjour à vous, bienvenue, ravi de vous retrouver avec l'ensemble de la rédaction. On sera ce matin en RDC, jour de rentrée parlementaire, jour de mobilisation. Aussi, on parle également ce matin du Moyen-Orient, de l'Ukraine. Également, c'est à la une de votre journal, Nathalie Miché. Bonjour.
2: Bonjour Andréane, bonjour à tous.
1: Et oui, vous nous parlez de ces nouvelles frappes russes, notamment contre une station-service de Kiev.
2: Et cela alors même que Donald Trump a annoncé l'arrêt de part et d'autre des attaques contre les infrastructures énergétiques. La capitale ukrainienne où les alertes aériennes bouleversent la vie de tous. Aller à l'école ou au travail relève du parcours du combattant. Reportage dès le début de ce journal. Nous irons également en Suède où les résultats définitifs des élections législatives se font toujours attendre. Avec seulement 3 sièges d'avance, rien n'est gagné pour les sociaux-démocrates. Au Mali, le bilan de l'offensive menée jeudi par les terroristes du JNIM monte à plusieurs dizaines de morts au sein de l'armée. Le bilan le plus lourd depuis plus de 10 ans. Enfin, la perspective inquiétante d'un cocktail explosif qui mêle intelligence artificielle et polluants éternels. Des chercheurs suédois anticipent un raz-de-marée de PFAS pour refroidir les centres de données des IA.
1: Stations-service et des entrepôts bombardés par la Russie dans la capitale ukrainienne.
2: Des attaques menées quelques heures après l'annonce par Donald Trump d'un accord entre Kiev et Moscou pour épargner mutuellement leurs infrastructures énergétiques. Une annonce qui n'a pas suscité de réaction de la part du Kremlin, tandis que Volodymyr Zelensky a lui promis des mesures de désescalade si la Russie faisait de même. En attendant, à Kiev, les alertes aériennes incessantes font partie du quotidien et y compris celui des écoliers et de leurs parents qui sont suspendus aux menaces de frappe qui régulièrement paralysent les transports. Reportage de Lucas Lazo.
3: À la terrasse d'un café qui jouxte l'école, celle qui patiente la mine grave que sa fille Olena sorte de classe, le temps de décrire un quotidien angoissant rythmé par les alertes aériennes.
4: Le matin, on se réveille, on prépare les enfants et s'il n'y a pas d'alerte aérienne, on essaye de se frayer un chemin jusqu'à l'école. À cause des alertes, les transports et le métro ne fonctionnent pas. C'est le chaos sur les routes.
3: Un casse-tête d'organisation pour des parents épuisés, inquiets pour leurs enfants. Ils peuvent néanmoins compter sur le soutien des professeurs à l'image de Lyubov, toute dédiée à ses élèves.
5: Si un enfant ne vient pas à l'école, nous devons savoir s'il est avec ses parents. Pareil pour un enfant qui est en retard. On échange constamment des messages. On viendra après l'alerte. On sera là dans 10 minutes. On arrive, on est devant l'école. Voilà comment nous travaillons. Avec les parents, 24 heures sur 24, 7 jours sur 7.
3: Reconnaissant celle qui hoche la tête et enchaîne les cigarettes.
4: Plus personne n'a de véritable emploi du temps.
3: Pour tenter de fluidifier les déplacements, la municipalité de Kiev vient d'instaurer des alertes différenciées selon la gravité de la menace. Mais pour celle qui, les journées restent suspendues aux sirènes.
4: Après les cours, on essaie tant bien que mal de rentrer chez nous. Et puis une fois à la maison, on va se coucher dans le couloir. Du matin, dans le couloir, au soir, dans le couloir, voilà comment se déroule notre journée.
3: À l'école comme à la maison, le couloir est ainsi devenu leur refuge contre les frappes russes. Lucas Lazo, Kiev, RFI.
2: Et dans l'espace aérien de l'Union européenne, ce drone abattu pendant la nuit par les avions de chasse de l'OTAN, un drone qui était entré illégalement dans le ciel de la Lituanie, et cela en provenance, selon le président lituanien, de la Biélorussie, pays voisin allié de Moscou.
1: Une majorité pour le moins étriquée en Suède après les élections législatives, la gauche est en tête, mais de peu.
2: À peine 3 sièges d'avance pour les sociaux-démocrates, mais ce ne sont pas encore les résultats définitifs. Une chose est sûre, à gauche comme à droite, l'heure est aux tractations pour former une coalition capable de gouverner. Et ceux qui semblent avoir les clés, eh bien, ce sont les centristes. On retrouve Ottilia Ferré à Stockholm.
6: Le premier ministre suédois, Ulf Kristersson, a créé la surprise au lendemain des élections en tendant une main vers le parti du centre qui est pourtant dans l'opposition. Il s'est dit ouvert à de nouvelles constellations gouvernementales.
7: Si toutes les lignes rouges restent en place, alors la Suède n'aura tout simplement pas de gouvernement. Et moi, je veux m'intéresser aux différentes possibilités qui pourraient exister.
6: Le centre a justement tracé une de ces lignes rouges. Hors de question pour eux de gouverner avec l'extrême droite. Pour autant, pas question non plus de gouverner avec le parti de gauche, seulement avec les sociaux-démocrates. Là où c'est un peu compliqué, c'est qu'ils font tous partie, à l'heure actuelle, de la même alliance. Il va donc falloir jongler avec les revendications de chacun. chacun. C'est un petit peu ce que dit ce lundi Hannes Hervieu, le secrétaire du parti du centre.
8: De notre côté, nous avons dit que nous étions prêts à négocier avec les sociaux-démocrates pour mettre en place un gouvernement stable. Une chose est claire, les Suédois ne veulent pas, par exemple, d'un virage économique vers la gauche. Mais ils ne veulent pas non plus voir les démocrates de Suède entrer au gouvernement. Il est donc important que les sociaux-démocrates tiennent compte de cela dans ces négociations.
6: Les derniers bulletins de vote peuvent encore changer la donne, mais le centre semble déjà être devenu le parti pivot des négociations. La formation d'une coalition s'annonce difficile et la culture suédoise du compromis risque d'être mise à rude épreuve. Ottilia Ferré, Stockholm, RFI.
1: Au Mali, le bilan s'alourdit après l'attaque menée jeudi dernier contre le camp militaire de Diourra.
2: Plusieurs dizaines de soldats maliens ont péri dans cette attaque près de Mopti, dans le centre du pays, et qui a été revendiquée par le JNIM, le groupe de soutien à l'islam et aux musulmans liés à Al-Qaïda. Magali Lagrange, il s'agit en fait de l'offensive la plus meurtrière subie par l'armée malienne depuis plus de 10 ans.
9: Plusieurs dizaines de militaires de l'armée régulière tués, quelques dizaines d'autres, plus d'une cinquantaine, faits prisonniers selon plusieurs sources. Ce sont les djihadistes du JNIM, le groupe de soutien à l'islam et aux musulmans lié à Al-Qaïda, qui ont attaqué le camp jeudi au petit matin. Les assaillants ont réussi à en prendre le contrôle avant de repartir. Hier, il était toujours abandonné par les militaires. Dans un communiqué publié dimanche, l'armée malienne indiquait poursuivre les opérations aéroterrestres engagées contre les assaillants du camp de Diourra. Les unités déployés ont, selon le texte, neutralisé au sud-ouest de la ville plusieurs éléments terroristes à moto qui tentaient de se dissimuler sous un couvert végétal, sans plus de précision sur leur nombre. Le camp militaire de Diourra est l'un des plus importants du centre du Mali. Il a déjà été attaqué à plusieurs reprises ces dernières années, comme en mai, il y a un an et demi, attaque qui avait fait une quarantaine de morts.
2: Magali Lagrange, le Mali où la junte au pouvoir entend, pour lutter contre les groupes terroristes, relancer la coopération avec l'Algérie. C'était l'un des sujets à l'ordre du jour hier lors de la visite officielle du Premier ministre algérien à Bamako. Dans la péninsule arabique, l'escalade se poursuit entre les rebelles houthis du Yémen, alliés de l'Iran, et l'Arabie saoudite, qui soutient les forces gouvernementales yéménites. D'après Riyad, 13 civils ont été blessés par les salves de missiles et de drones lancés par les houthis ce lundi. Des tirs vers le sud du territoire saoudien, notamment sur une base aérienne. Les forces saoudiennes ont pour leur part procédé à une cinquantaine de frappes contre les insurgés.
1: En Syrie, une foule massive réunie hier à Kobané dans le nord du pays pour les funérailles de 9 détenus kurdes morts en prison.
2: Ils ont péri jeudi dernier après avoir mis le feu à leur cellule lors d'une mutinerie. Kobané, ville à majorité kurde et théâtre de violence la semaine dernière après le meurtre d'un ancien combattant kurde dont le corps a été criblé de balles. Le tout sur fond de tensions avec des tribus arabes. De quoi contrarier le plan du pouvoir central pour intégrer pleinement les zones kurdes à l'état syrien. C'est l'objectif d'un accord signé en début d'année à Blajounaïdi.
10: Depuis l'accord signé en janvier dernier entre les autorités kurdes et Damas, beaucoup a été fait. Les combattants kurdes ont été intégrés à l'État syrien, y compris leur chef, Mazloum Abdi, devenu conseiller du président Al-Shara. Le 20 août dernier, c'est lui qui annonçait la fin de la phase d'intégration. Mais à Kobané et sa région, les tensions restent vives. Le produit d'années de conflits, notamment celui qui a mené à la reprise de la région par Damas et la fin de l'autonomie kurde dans le nord-est syrien. Boris Jam, maître de conférence en histoire à l'université Montpellier-Paul Valéry.
11: Les conséquences finalement de l'offensive qui a été une offensive militaire et qui a vu des arrestations, des disparitions. Il y a aussi beaucoup de difficultés qui se manifestent, des rancœurs qui n'ont pas été soldées soit sous la gouvernance des FDS, soit au moment de l'offensive. Il y a eu aussi évidemment des possibles violences de part et d'autre.
10: La défiance est encore forte vis-à-vis de l'État central syrien. La question de l'enseignement de la langue kurde donne aussi lieu à des manifestations régulières, rappelle le spécialiste.
2: Blajounaïdi du service international de RFI. Et le Pentagone en manque de munitions pour la première fois. Le ministère américain de la Défense reconnaît dans un rapport que les dépenses en munitions au début de la guerre contre l'Iran lors de l'opération Fureur Épique ont révélé des pénuries sur les inventaires stratégiques. Le Pentagone assure toutefois que des mesures ont été prises pour accélérer la production.
1: Et puis c'est l'une des conséquences de la guerre entre l'Iran et les États-Unis. Les compagnies aériennes traversent des turbulences.
2: Comme la compagnie lettonne Air Baltic, surendetté et qui vient de demander aux États-Unis son placement sous protection de la loi sur les faillites. La procédure doit lui permettre de restructurer sa dette tout en continuant à voler. Une première bouffée d'air déjà, les créanciers d'Air Baltic lui accordent 350 millions d'euros de crédit pour sa trésorerie. Au cœur de cette crise, Alice Froussard, eh bien, la flambée des cours du pétrole et du kérosène.
9: Depuis le début de la guerre au Moyen-Orient, le prix du carburant aérien a quasiment doublé et Air Baltic était particulièrement mal armée pour absorber ce choc. Elle n'avait pas suffisamment couvert à l'avance ses besoins en kérosène. La facture carburant a donc explosé au moment où ses finances étaient fragiles. Mais la compagnie lettonne est loin d'être un cas isolé. Au Canada, par exemple, Air Transat a enregistré des pertes de plus de 100 millions de dollars et a dû demander un nouveau financement d'urgence au gouvernement fédéral. Ryanair a également prévenu, si les prix du carburant restent à ces niveaux, les tarifs européens devront augmenter. Ce problème touche particulièrement les compagnies aériennes de loisirs, car elles disposent de moins de marge de manœuvre. Leur clientèle est sensible au prix et est difficile de répercuter la hausse des prix du kérosène sur le prix du billet sans perdre des passagers. Elles ont aussi moins de diversification que les grands groupes qui peuvent compter sur les longs courriers, le fret ou la clientèle d'affaires.
2: Et en Sicile, ce n'est pas l'explosion des cours du kérosène qui paralyse l'aéroport de Catane, mais une nouvelle éruption de l'Etna. Le volcan crache des nuages de cendres qui rendent dangereux le trafic aérien. Une précédente éruption le mois dernier avait provoqué la fermeture de l'aéroport de Catane pendant une semaine au plus fort de la saison touristique.
9: Un possible raz-de-marée de polluants éternels inquiète des chercheurs suédois et c'est lié à l'intelligence artificielle.
2: On parle ici des PFAS, ces produits toxiques associés à l'émergence de certains cancers et qui sont dangereux pour l'environnement. On en trouve dans certains ustensiles de cuisine, des emballages alimentaires, des cosmétiques, l'eau, le sol, mais aussi dans les fluides de refroidissement des data centers. Et d'après une étude de l'organisme suédois Chemsec, les fabricants de PFAS prévoient d'augmenter drastiquement leur production. Et cela, Igor Strauss, pour accompagner l'explosion de l'intelligence artificielle.
12: On le sait, les centres de données sont extrêmement gourmands en eau et en énergie, ce qui fait monter la contestation un peu partout sur la planète. Pour réduire leur empreinte environnementale, les serveurs sont désormais immergés dans des bassins de PFAS, un système de refroidissement plus économe en eau et moins énergivore, et donc présenté comme écologique. Une aberration pour les défenseurs de l'environnement qui rappellent que ces polluants sont une véritable bombe à retardement pour la santé humaine et planétaire. Pratiquement indestructibles, les PFAS s'accumulent dans l'eau, l'air et le sol et sont également présents dans la chaîne alimentaire. Des études scientifiques les relient au cancer, aux maladies du foie, aux problèmes rénaux et à des malformations congénitales. Pour l'organisme suédois qui a mené cette enquête, face au plan d'expansion de ces fabricants de PFAS, c'est au gouvernement et aux régulateurs de mettre un terme à cette déferlante de produits toxiques et de rappeler que provoquer une pollution massive pour éviter une catastrophe environnementale comme la sécheresse ne peut pas être présenté comme une solution écologique.
2: Igor Strauss pour le service environnement de RFI.
9: Et Nathalie Michet pour ce journal, merci. Dans quelques minutes, on ouvre justement un dossier environnement sur RFI avec le projet Thermo sur Seine à Vitry qui déchaîne les passions dans cette petite ville près de Paris. Et on y sera et on étudiera aussi avec Simon Rosé la notion de point de bascule et pourquoi ce n'est pas toujours négatif dans le volet environnement justement. Ce matin aussi, après de nombreux incendies ces dernières semaines en Europe et en Amérique du Nord, l'Afrique du Sud s'apprête à rentrer dans la saison des feux. Et elle pourrait être extrême cette année en raison des sécheresses successives. Les pompiers se préparent.
13: Nous avons beaucoup de plantes fynbos dans la région et c'est une végétation qui a naturellement besoin du feu afin de pouvoir germer. Nous recueillons donc des données pour savoir quand une zone a brûlé pour la dernière fois et à quel moment elle pourrait être amenée à brûler de nouveau.
9: Rendez-vous 7h42, temps universel pour ce reportage RFI Matin jusqu'à 10h. On va aussi beaucoup parler de la RDC en cette journée de rentrée. Et parlementaire dans un contexte tendu. Une mobilisation est prévue dans le même temps pour protester contre le changement de constitution. Rendez-vous dans nos éditions africaines et dans notre dossier à 9h. L'invité Afrique d'RFI ce matin pour parler de la disparition de notre confrère Moussa Kaka il y a 2 semaines. Une disparition forcée selon Sadibou Marong, directeur du bureau de RSF pour l'Afrique subsaharienne. Vous l'entendrez dans une demi-heure. Également invité d'RFI pour parler de la Chine d'aujourd'hui et
1: et ses relations avec les États-Unis, avec aussi le reste du monde. L'auteur et chercheur canadien d'origine chinoise, Dan Wang. Rendez-vous 8h20 ce matin. On parle aussi des affrontements entre les rebelles houthis du Yémen, soutien de l'Iran et l'Arabie Saoudite. De nouvelles frappes ces dernières heures. On parle aussi de l'Ukraine, des craintes sur l'IA, à nouveau balayée par Donald Trump. Dans Aujourd'hui l'économie, dans une heure, on revient sur la bataille économique derrière tout ça. Le sport aussi ce matin, un de plus, Seko Fofana annonce sa retraite internationale. On en parle ce mardi, ainsi que des prétendants au Ballon d'Or. Ils sont nombreux et ils sont en campagne, littéralement. Vous l'entendrez, RFI Matin, l'info africaine dans 20 minutes. Belle journée pour réveil.
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1: L'Ukraine prendra des mesures de désescalade si la Russie fait de même. La réponse de Volodymyr Zelensky à la déclaration de Donald Trump sur une prétendue décision commune de Kiev et Moscou de ne plus frapper d'infrastructures énergétiques. Un nouvel hiver se profile en Ukraine et la guerre continue. Ses destructions, ses millions de victimes, soldats et civils, et dans tout ça, le sort des enfants inquiète. Eux qui ont perdu une mère, un père, parfois les deux. En Ukraine, une institution un peu particulière les accueille dans l'ouest du pays et leur propose un abri loin du fracas de la guerre, des activités et des séances de thérapie collective. Lucas Lazo s'y est rendu.
14: C'est dans une ambiance de chalet alpin que nous retrouvons les petits. Aux fenêtres s'esquissent les reliefs des Carpates, les sapins à perte de vue. Une remontée mécanique à l'arrêt s'échappe vers les sommets. Sur les tables, feutres et pastels s'étalent en désordre, les bouts des doigts tachés de couleurs. Les 6-10 ans sont joyeusement concentrés sur leurs dessins. Au micro, Natalia répète les consignes de cette séance de thérapie artistique.
15: C'est une méthode de thérapie qui aide les enfants à exprimer leurs émotions et plus généralement à parler un peu d'eux-mêmes. Le thème d'aujourd'hui, c'est la présentation de soi, le moi métaphorique. L'enfant s'imagine sous la forme d'une plante, d'un arbre, d'une fleur ou d'un buisson.
14: Une manière douce et détournée de faire un peu mieux connaissance avec les petites têtes blondes arrivées l'avant-veille de toute l'Ukraine.
15: Ce qui compte, c'est de voir dans quel état se trouve cette plante. Est-ce qu'elle est en pleine floraison, par exemple, puisque la plante est ici une métaphore de l'enfant, ou est-ce qu'au contraire, elle est fanée, dépérissante? Ensuite, on demande aussi à l'enfant ce dont cette plante a besoin, quels soins lui sont nécessaires, ce qui lui manque.
14: Marina, la vingtaine, elle est très encore juvénile et psychologue, elle aussi. Elle assiste Natalia auprès des plus jeunes enfants. Concentrée, attentive, elle circule parmi les tables, elle observe la technique, l'attitude des petits et rien ne lui échappe.
16: Lui aussi appuie très fort sur son crayon. C'est quelque chose de très présent chez lui. Il comprime très fortement son agressivité intérieure sur la feuille jusqu'à la recouvrir entièrement, sans laisser le moindre espace bleu.
14: Ces observations sont essentielles pour Marina.
16: Nous menons un premier diagnostic. Nous cherchons à identifier la présence éventuelle d'un trouble de stress post-traumatique. Puis nous travaillons à partir de là. Nous aurons 10 séances de groupe.
1: Un extrait de notre grand reportage du jour sur RFI à écouter intégralement 19h10 sur de Paris et aussi sur notre site et notre application RFI Pure Radio. En France à présent, région parisienne, au sud-est de Paris, la ville de Vitry-sur-Seine s'agite depuis plusieurs mois face à un projet d'incinérateur de déchets, projet baptisé Thermo-sur-Seine. Concrètement, il s'agit d'une chaufferie destinée au logement, mais aussi aux hôpitaux à Paris et en Petite Couronne. Pour ses soutiens, l'idée, c'est de décarboner le réseau de chaleur francilien, mais pour beaucoup d'habitants, cela se fait au détriment de la santé et de l'environnement. Certains ont manifesté cet été et continuent de clamer leur opposition. À Vitry-sur-Seine, Juliette Pietraszewski.
17: Vous voulez prendre un tract? C'est contre l'incinérateur qu'ils vont construire à côté.
18: Dans les rues de Vitry-sur-Seine, Lucie Kroning, membre du collectif Acide Vitry, distribue des tracts aux passants.
17: Pour le moment, on voudrait bien faire en sorte qu'il y ait le plus de gens au courant pour qu'ils s'expriment auprès de la mairie, parce que la mairie a mis en place une forme de concertation. Et du coup, la mairie a dit que si les vitriots et les vitriottes étaient contre, que lui aussi, il allait être contre.
18: Le projet d'incinérateur porté par la ville de Paris est présenté comme un moyen pour verdir son réseau de chauffage urbain. L'usine a pour but de produire de la vapeur en chauffant de l'eau pompée dans la Seine, en brûlant notamment du bois faiblement traité et des CSR, des combustibles solides de récupération. Comprenez ici des déchets textiles, plastiques ou carton. Pas de quoi rassurer Lucie, à la sortie de la gare du RER et sur son vélo, cette habitante de Vitry raconte ses inquiétudes.
19: À moi, on ne peut pas me faire avaler des combustibles solides de récupération, ça ne va pas polluer, ça n'a pas de sens. En fait, on peut très bien prendre le problème à la racine, réduire nos déchets. Moi, c'est vrai que je suis très préoccupée par ce projet parce que ça va impacter la santé de ma fille, mais c'est sûr et certain.
18: Le département du Val-de-Marne possède déjà 3 incinérateurs, à Créteil, Rungis et Ivry-sur-Seine. Ce dernier a fait l'objet de plusieurs études et la présence de PFAS, de polluants éternels, proche du site industriel, a notamment été démontrée. Pour certains habitants, c'est donc une injustice sociale et environnementale de plus.
20: On va sortir de la gare et on a rendez-vous avec Amélie du collectif 3R.
21: Bonjour, ici on est juste devant la gare RER des Ardoines. Donc, comme vous pouvez le voir ici, c'était une zone anciennement industrielle, mais qui est en pleine reconversion urbaine. Puisque vous pouvez voir, tous les nouveaux bâtiments qui sont en train d'arriver, soit ceux qui sont déjà livrés et les autres qui sont en construction. Il y a le phénomène cumulatif que les habitants de Vitry vont non seulement respirer la pollution de l'incinérateur de Vitry, mais également la pollution de l'incinérateur de Ivry, qui est la ville juste à côté, et également la pollution de l'incinérateur de Créteil, qui est à côté.
18: À ses côtés, Myriam Goujane, coprésidente de l'association Acide Vitry.
22: C'est sur des terrains qui ont déjà extrêmement souffert, qui sont extrêmement pollués. On a peur de l'effet cocktail, c'est-à-dire le fait de mettre des nouvelles pollutions qu'on ne connaît pas vraiment en fait. On nous fait croire qu'on connaît tout ça est parfaitement maîtrisé, mais en fait le CSR et ces nouveaux produits, c'est des produits relativement nouveaux, il n'y a pas de tant de retours d'expérience que ça. Et donc, déjà, on ne sait pas exactement ce qu'on brûle et ce que ça va faire de brûler ça, mais en plus, on va mélanger cette pollution à d'autres pollutions plus anciennes. On est très inquiet par ces effets cocktails.
18: Le 15 septembre prochain, une réunion publique aura lieu à Vitry pour informer les riverains et répondre à leurs interrogations.
23: Et voilà, collectifs et habitants opposés au projet depuis début septembre. Une période de consultation a été lancée. Elle durera jusqu'à fin octobre. Objectif, informer et dissiper les inquiétudes, nous dit Benoît Guiblin, représentant du projet de Thermo-sur-Seine.
24: Ce n'est pas un incinérateur d'ordures ménagères, c'est une chaufferie qui a pour vocation donc de produire de la chaleur et de l'eau chaude sanitaire, autrement dit de produire de la vapeur. Deuxième élément, c'est un combustible qui est normé, c'est-à-dire qu'il est trié, il répond à des normes définies par des décrets. Donc la concertation, c'est un ensemble de moments où on invite l'ensemble de la population, des citoyens, des parties prenantes, des entreprises aussi, à s'exprimer, à faire part de leurs questionnements pour donner toutes les informations, toute la transparence sur le projet. Donc ça va se dérouler pendant ces 2 mois, mais il va y avoir également derrière un suivi avec un bilan qui sera établi à l'issue de cette concertation.
23: Et Benoît Guiblin, représentant du projet de Thermo-sur-Seine, pour un dossier signé Juliette Pietraszewski.
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23: Et dans le volet environnement, on parle souvent de point de bascule pour évoquer un changement irréversible si l'on n'agit pas à temps contre quelque chose. Par exemple, la déforestation passée un certain seuil entraînera une savanisation de la forêt amazonienne. Au-delà d'un certain réchauffement du climat, la fonte des glaces atteindra un point de non-retour. Voilà, c'est quand même souvent négatif. Bonjour Simon Rosé.
26: Bonjour.
23: Et pour la question d'environnement, alors pourtant, Simon, ça peut être positif un point de bascule.
26: Oui, et l'idée est assez simple, hein, certes. Certaines solutions écologiques peuvent atteindre un seuil à partir duquel leur développement s'accélère presque tout seul. Le solaire, par exemple, au départ, il faut investir pour développer la technologie, mais plus on fabrique de panneaux solaires, plus on apprend à les produire efficacement, et moins ils coûtent cher. Et lorsqu'ils deviennent moins chers, davantage de particuliers, davantage d'entreprises ou de pays en installent. Donc on en fabrique encore davantage et les prix continuent à baisser. C'est une boucle qui s'auto-alimente, un cercle vertueux.
23: Et ça, c'est un point de bascule positif.
26: Oui, c'est le moment où cette boucle devient suffisamment puissante pour accélérer le changement. Des chercheurs de l'université d'Exeter viennent d'étudier 51 solutions environnementales pour déterminer lesquelles pourraient provoquer ce genre de bascule. Et pour eux, le levier numéro un, c'est justement l'électricité propre, le solaire et l'éolien, qui auraient déjà franchi ce seuil dans de nombreux marchés et surtout leur développement peut entraîner toute une cascade. Une électricité renouvelable moins chère rend plus intéressante les voitures électriques. Elle facilite l'utilisation des pompes à chaleur pour remplacer les chaudières à gaz. Elle permet aussi de décarboner certaines industries. Autrement dit, un point de bascule peut tout à fait en déclencher un autre.
23: Et ce mécanisme, Simon, peut fonctionner ailleurs que dans l'énergie ?
26: Exactement. Les chercheurs ont déniché ces mécanismes dans 5 grands domaines. Le climat, la protection de la nature, les océans, la pollution de l'air et les déchets. Par exemple, une aire marine protégée peut permettre aux populations de poissons de se reconstituer. Si les pêcheurs constatent que cette protection leur apporte davantage de poissons et qu'elle améliore leurs revenus, ils peuvent avoir intérêt à protéger davantage de zones. Là encore, la protection produit un bénéfice qui favorise davantage de protection. Les chercheurs identifient aussi des bascules potentielles dans les modes de cuisson moins polluants, dans certaines pratiques agricoles ou encore dans la lutte contre la déforestation.
23: Mais est-ce que ça veut dire, Simon, que ces transformations vont désormais se produire toute seule?
26: Non, et c'est là qu'il faut nuancer. Les auteurs ne disent pas que les 51 solutions étudiées sont sur le point de basculer. Ils identifient plutôt les endroits où une dynamique auto-entretenue pourrait apparaître. Et pour l'enclencher, ils retiennent 3 conditions. Une solution doit d'abord devenir abordable, donc être plus intéressante économiquement que ce qu'elle remplace. Elle doit être accessible. Une voiture électrique pas chère ne sert à rien si elle n'a pas de borne pour la recharger. Et enfin, elle doit être attractive. Elle doit fonctionner suffisamment bien pour que les consommateurs aient envie de l'adopter. Les politiques publiques, les investissements, infrastructures, réglementations, tout cela reste donc essentiel pour atteindre ce seuil.
23: Et c'est donc une vision plutôt optimiste de la transition écologique.
26: Oui, mais pas du genre qui consisterait à attendre que les choses s'améliorent toutes seules. L'idée, c'est plutôt qu'une intervention relativement forte aujourd'hui peut produire des effets beaucoup plus importants demain, parce qu'elle déclenche ensuite un cercle vertueux. C'est en fait le miroir des points de bascule climatiques que vous évoquiez, ces seuils que l'on ne doit absolument pas franchir sous peine de gros dégâts. Et bien, de l'autre côté, les scientifiques cherchent désormais les seuils qu'il faudrait au contraire franchir le plus vite possible, parce qu'ils pourraient accélérer les solutions.
23: Simon Rosé sur RFI. Et chaque mois, nos programmateurs musicaux vous concoctent une petite playlist dedans, par exemple, à retrouver le titre En fait par Java et Winston McAneuf.

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1: La star du reggae Winston McCanuff et le groupe parisien Java. C'était donc ça, cet accordéon. Le titre, en fait, petite réflexion sur la vie, tout simplement. À retrouver sur la playlist RFI sur toutes les plateformes d'écoute. Restez avec nous, le journal à suivre.
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9: Bonjour. À Eure, les activités de l'association Tradivarius, dédiées à l'apprentissage et au perfectionnement de l'accordéon diatonique et des danses de bal folk, reprennent. Rendez-vous jeudi prochain, 17 septembre, à 20h15 à la salle des fêtes de Eure. 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
10: 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Avec à son bord la compagnie de théâtre de rue Les Fugaces et les musiciens et musiciennes du Grand Chahut Collectif. Après 3 jours de rencontres et d'échanges avec celles et ceux qui font vivre le territoire autour de cette question « Mais qu'est-ce qui nous rend vivants ?», on se donne rendez-vous à Kliuskla pour une soirée conviviale et festive. Au programme, le spectacle de théâtre de rue en déambulation dans le village vivant de la compagnie Les Fugaces et le bal-concert de Frisette +++ accompagné des musiciens et musiciennes du Grand Chahut Collectif. Mais également la possibilité de faire les visites guidées de la fabrique de poterie de Kliuskla, une exposition de cartes postales sonores menée par le Grand Chahut Collectif. Un banquet festif est proposé par la gare à coulisses. Il est payant sur réservation, mais le snack sera également sur place, le bar aussi. C'est un événement gratuit, l'ouverture du site démarre à 16h, l'entrée est libre. Ça se passe sur le parking de la fabrique de poterie à Kliuskla. L'entrée est libre, certes, mais les réservations sont fortement conseillées. Pour la visite de la fabrique de poterie, pour le banquet et pour le spectacle, car la jauge est limitée. Eh bien, on vous attend pour une grande soirée festive et conviviale, samedi 19 septembre à Kliuskla. Et toutes les informations sont sur le site de la gare à coulisses.
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15: Là, je vais en faire un champion de la boulangerie. Si un jour je l'envoie à la ville, ce sera pour apprendre la pâtisserie. Parce que la pâtisserie...
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2: Et c'est le retour de Nathalie Miché pour le journal. Et à la une, cette journée sous tension en République démocratique du Congo.
4: Pile le jour de la rentrée parlementaire, la coalition C64 de l'opposition prévoit de manifester à Kinshasa. Mobilisation contre le projet de réforme de la Constitution. C'est le dossier de notre journal. L'Arabie Saoudite en quête de soutien face aux attaques menées depuis le Yémen par les rebelles houthis alliés de Téhéran. Malgré un pacte de défense mutuelle signé avec Riyad, la Turquie et le Pakistan n'interviennent pas. Pour comprendre, nous retrouverons notre correspondante à Istanbul. Ils sont accusés d'avoir contraint des jeunes filles mineures à devenir pickpockets à Paris. 7 membres d'un réseau criminel d'origine bosniaque sont jugés dès aujourd'hui en France. Le clan Hamidovic, accusé notamment de traite d'êtres humains. Et puis on parlera football. À un peu plus d'un mois de la cérémonie du Ballon d'Or, les meilleurs joueurs du monde sont en campagne. Kylian Mbappé et Lamine Yamal s'y voient déjà.
2: Une rentrée politique sous tension en République démocratique du Congo.
4: Le 15 septembre, ce mardi, c'est la date constitutionnelle pour l'ouverture de la deuxième session annuelle du Parlement, prévue jusqu'au 15 décembre. Et c'est aussi la date choisie par la coalition de l'opposition, la plateforme C64, pour une manifestation dans la capitale. Nous sommes en ligne avec Paulina Zidi à Kinshasa. Bonjour Paulina.
5: Bonjour.
4: Les opposants congolais veulent mobiliser contre le projet de

0: changement de constitution du camp au pouvoir. C'est un projet qui ouvrirait la voie à un troisième mandat pour le président Tshisekedi en 2028.
1: Oui, pouvoir et opposition se retrouvent donc ce mardi. Côté pile, la rentrée parlementaire, le matin au Sénat, l'après-midi à l'Assemblée nationale. Une session en général plutôt symbolique, hein, avec des discours des présidents des deux chambres et la présence de nombreux officiels, gouvernements, responsables des institutions, diplomates accrédités. Ce 15 septembre, ils lancent une session normalement budgétaire, avec le vote du budget 2027. Mais cette fois-ci, la politique sera au cœur des travaux, avec le retour de la loi portant organisation du référendum. Une loi importante pour le pouvoir qui doit encadrer un éventuel futur référendum constitutionnel, un texte déjà voté en juin dernier mais modifié par la Cour constitutionnelle. Le président de la République l'a donc renvoyé devant les parlementaires pour un nouvel examen.
0: Et c'est donc cette loi, Paulina, qui mobilise l'opposition ?
1: Parce qu'elle fait partie de ce projet de révision de la Constitution contre lequel s'insurge l'opposition. Quatre grands partis et plusieurs formations politiques se sont même regroupés depuis plusieurs mois sous cette bannière C64. Après le vote de cette loi au Parlement, c'est devant le Palais de la Nation, le siège du pouvoir, que les opposants avaient prévu des rassemblements. Ceux-ci ont été reportés plusieurs fois cet été, notamment lors de l'annonce du dialogue national. Mais avec le retour de la loi devant les élus, l'opposition a décidé de mobiliser ce mardi au Palais du Peuple. C'est le côté face, même si hier soir l'itinéraire a été modifié en accord avec les autorités et la marche doit finalement s'arrêter à quelques centaines de mètres. On se rappelle que le 12 juin dernier, le sitting de l'opposition prévu devant le Parlement avait été violemment réprimé, faisant un mort et plusieurs blessés selon le bilan des Nations Unies. Les forces de l'ordre sont déployées en nombre ce mardi, la situation est calme, mais les chancelleries ont envoyé des messages de prudence à leurs ressortissants.
0: Un signe que le climat reste tendu donc malgré l'annonce d'un dialogue national.
1: Oui, il y avait eu une petite décrispation au moment de l'annonce en juillet et l'opposition avait donc reporté sa marche. Mais le retour au Parlement de cette loi sur le référendum, le discours du chef de l'État le 27 août et les déclarations des opposants ont ravivé la tension. Les points de blocage restent entre autres l'inclusivité du dialogue, le projet de changement de la Constitution, les détenus politiques et la place des églises dans le processus.
0: Merci Paulina Zidi pour ce dossier complet. Paulina Zidi, envoyée spéciale permanente de RFI à Kinshasa.
2: Le prince héritier d'Arabie Saoudite attendu en Égypte après la série d'attaques menées par les rebelles houthis.
0: Les insurgés chiites du Yémen qui s'en prennent aux infrastructures militaires et pétrolières en territoire saoudien. Hier, des dizaines de drones et de missiles ont ciblé une base aérienne du sud du royaume, blessant 13 civils selon Riyad. Et l'Arabie Saoudite, qui soutient les forces gouvernementales au Yémen, subit la prise de contrôle par les houthis des côtes yéménites de la mer Rouge et du détroit de Bab el-Mandeb. Avancée qui menace d'asphyxier l'économie saoudienne. Alors le prince héritier Mohamed Ben Salman cherche des appuis. Un entretien hier avec le chef des forces américaines dans la région et aujourd'hui donc une visite au Caire pour rencontrer le président égyptien. Car pour l'heure, l'Arabie saoudite semble esseulée, privée, y compris de l'assistance du Pakistan et de la Turquie avec lesquels elle a pourtant signé le mois dernier un pacte de défense, le pacte de la Mecque qui pour l'heure ne donne lieu à aucune intervention. À Ankara, les explications d'Anand Lauer.
3: C'est la clause centrale du pacte de la Mecque signé le 7 août. Toute attaque contre l'Arabie Saoudite, le Pakistan ou la Turquie sera considérée comme une agression contre les trois États. Les attaques des rebelles houthis du Yémen contre le territoire saoudien pourraient donc constituer un premier test de la solidité et de la portée de cet accord de défense. Vu d'Ankara, l'absence de riposte commune n'est pourtant pas perçue comme un échec du pacte. D'abord pour une raison technique, la L'accord n'est pas entré en vigueur. Il doit être ratifié par le Parlement turc actuellement en vacances. Cette alliance, encore jeune, n'a pas eu le temps de mettre en place les mécanismes institutionnels, procédures opérationnelles et dispositifs militaires nécessaires à une réponse commune. Mais même si tout était prêt, les responsables turcs soulignent qu'une attaque contre l'un des trois pays ne déclencherait pas automatiquement une riposte des deux autres. En l'occurrence, Ankara voit dans cet accord un outil de dissuasion à long terme et n'a aucune envie d'être entraîné dans un conflit régional. Une intervention contre les Houthis risquerait en effet de tourner au face-à-face indirect avec l'Iran, soutien des rebelles et voisin de la Turquie. Un endroit Ankara RFI.
0: Et pour sa part, l'Iran assure ne pas intervenir dans le conflit au Yémen. Selon le porte-parole de la diplomatie iranienne, les rebelles Houthis sont des acteurs totalement indépendants.
2: L'Iran qui rejette tout dialogue avec les États-Unis, même si Donald Trump se dit lui ouvert à la discussion.
0: En tout cas, tant que les exigences iraniennes ne sont pas remplies, une mise au point de Mohsen Rezaei, le secrétaire du Conseil suprême de sécurité nationale. C'est la plus haute instance sécuritaire de la République islamique. Ne vous laissez pas distraire, dit-il, par les signaux contradictoires du président américain.
2: Donald Trump, qui vient de subir un revers juridique aux États-Unis en vue des élections de mi-mandat début novembre.
0: Oui, la Cour suprême à majorité conservatrice rejette son recours. Elle n'autorise pas la restriction de la distribution des bulletins de vote par voie postale. Cette disposition était au cœur d'un décret pris en mars par Donald Trump et dont l'application a été suspendue récemment par un tribunal fédéral. Une suspension qui était donc contestée par l'administration américaine. À moins de 2 mois des midterm elections, l'enjeu est majeur. En 2024, près d'un tiers des électeurs américains avaient voté par correspondance. En pleine disgrâce, en raison d'un scandale de corruption, un haut magistrat ukrainien a atterri en France. Ruslan Kravchenko, arrivé à Paris dans des circonstances qui interrogent. Il s'agit du désormais ex-procureur général d'Ukraine, tout juste limogé par Volodymyr Zelensky. Au début du mois, le magistrat avait lui-même annoncé son intention de quitter ses fonctions. Et cela après l'arrestation d'un de ses collaborateurs, cité dans une affaire de pot de vin. Explication de Sofia Katsenkova.
4: Tout commence la semaine dernière lorsque les deux agences ukrainiennes chargées de la lutte anticorruption, le NABU et le SAPO, publient des écoutes compromettantes. Elles révèlent qu'un haut responsable du parquet général aurait dirigé un réseau qui protégeait des centres d'appels frauduleux contre des pots de vin. Des millions d'euros auraient ensuite été blanchis dans l'immobilier ou dans les bijoux. Le collaborateur du procureur général est arrêté. Le procureur lui-même n'est pas officiellement désigné comme suspect dans l'affaire, mais il décide de présenter sa démission. Ce lundi, voilà que Ruslan Kravchenko contre-attaque. Il affirme que pendant les perquisitions, les enquêteurs du NABU et du SAPO ont emporté des dossiers confidentiels visant leurs propres agents. Ruslan Kravchenko, qui dit avoir lancé une procédure contre les agences anticorruption, a ensuite quitté l'Ukraine, officiellement pour un événement à Paris, bien que son nom n'apparaisse pas sur le programme. À présent, Volodymyr Zelensky réclame son limogeage, mais ce départ interroge. La présidence s'était informée et pourquoi a-t-il pu quitter le pays quelques heures avant d'être écarté?
0: Sofia Katsenkova et l'Ukraine qui a essuyé de nouvelles frappes russes pendant la nuit. Une station-service de Kiev et des entrepôts ont été touchés. Quelques heures plus tôt, Donald Trump avait lui annoncé l'arrêt des attaques de part et d'autre contre les infrastructures énergétiques.
2: Midi 39 à New Delhi où des exilés iraniens risquent d'être expulsés vers leur pays.
0: Oui, l'Iran où ils risquent pourtant la prison, voire la peine capitale. Ils sont 5 à avoir été arrêtés pour séjour illégal, parmi eux des militants convertis à l'hindouisme et une artiste devenue chrétienne. Tous risquent la peine de mort pour apostasie. Alors le Haut Commissariat aux réfugiés tente en urgence de leur trouver un lieu d'asile. À New Delhi, Abdullah Irali.
5: 5 Iraniens sont détenus en Inde après leur arrestation pour séjour irrégulier. Pour certains, l'enjeu dépasse largement la question du visa. Parmi eux, une jeune artiste iranienne convertie au christianisme. En cas de retour en Iran, elle pourrait être poursuivie pour apostasie. Son avocat, cité par le quotidien français Libération dans une enquête publiée depuis Delhi, affirme qu'elle encourt la peine de mort. Nous ne donnerons pas son nom pour la protéger. En Inde, elle est détenue dans un centre pour étrangers en situation irrégulière. La jeune femme y côtoie notamment des ressortissantes africaines arrêtées pour dépassement de visa ou d'autres infractions. Son dossier est particulier. Elle possède une carte de demandeuse d'asile délivrée par le Haut Commissariat des Nations Unies pour les réfugiés à Delhi. Mais l'Inde n'est pas partie à la Convention de Genève de 1951 sur les réfugiés. Cette carte ne suffit donc pas à empêcher une expulsion. Le HCR cherche un pays tiers pour accueillir la jeune femme. Une démarche qui intervient dans un contexte sensible. L'Inde entretient avec l'Iran des relations relations diplomatiques étroites et anciennes. Abdullah Erali, New Delhi, RFI.
2: À Paris, un réseau criminel originaire de Bosnie devant la justice.
0: Le réseau Hamidovic, du nom de cette famille rome d'origine bosniaque, accusé d'avoir contraint de nombreux mineurs, des jeunes filles le plus souvent, à voler les touristes. Leur procès s'ouvre aujourd'hui. Sur le banc des accusés, il y a le chef de clan et 6 membres de sa famille. Et parmi les chefs d'accusation, vol en bande organisée, blanchiment, association de malfaiteurs, mais aussi traite d'êtres humains. Marius Lafont.
6: Deux générations seront présentes sur le banc des prévenus. Roberto Hamidovic, chef présumé du clan, mais aussi ses deux enfants et son épouse. Ils sont accusés d'avoir exploité des dizaines de jeunes filles mineures contraintes de faire des vols dans des lieux touristiques à Paris. Le sociologue Olivier Perrault.
7: Certaines jeunes filles peuvent rapporter jusqu'à 20 à 25 000 euros par mois. Et donc, oui, il y a toujours effectivement un oncle, un cousin qui va prendre ces jeunes filles pour pouvoir avoir effectivement cette manne financière.
6: Le risque, c'est que le réseau Hamidovic se reconstitue. Dans cette structure familiale, les lieutenants sont vite appelés à reprendre la place des chefs. Les premières victimes, d'après Olivier Perrault, ce sont bien les voleuses à la tire exploitées par le système.
7: On a mis beaucoup de temps à voir finalement que ces jeunes filles étaient victimes. C'était traité comme de la délinquance ordinaire. En fait, c'est un peu les petits soldats, mais sans ces petits soldats, les dirigeants en haut, en fait, ne peuvent plus rien faire.
6: Le sociologue rappelle que la protection idéale pour ces jeunes filles serait un placement dans un foyer de l'aide sociale à l'enfance, isolé des membres du clan Hamidovic, au secret, pour éviter qu'elles ne soient récupérées par le réseau dès leur sortie.
0: Marius Lafont et la France, toujours, où Total Energy annonce un partenariat de 3 ans avec l'entreprise française d'intelligence artificielle Mistral. Le géant des hydrocarbures prévoit un investissement de plus de 100 millions d'euros.
2: Ils sont en campagne et on dirait presque des politiques. Les plus grands footballeurs du monde se disputent le Ballon d'Or.
0: La plus prestigieuse des récompenses individuelles dans leur discipline, elle sera décernée le 26 octobre à Londres sur la base des votes de 100 journalistes sportifs. Le Ballon d'Or qui distingue le meilleur joueur de la saison, sauf que cette année, le choix n'a rien d'évident. Alors, certains prétendants en profitent ouvertement pour faire leur autopromotion, Cédric de Oliveira.
8: L'ego des footballeurs est assez développé et celui de Kylian Mbappé encore plus. Le capitaine des Bleus est un attaquant au talent rare, mais il a aussi peu d'équivalent pour sa capacité à se mettre en avant. En mission depuis quelques jours, il multiplie les interventions médiatiques pour décrocher enfin son premier ballon d'or.
9: J'ai toujours été comme l'élu parce que j'ai été tout de suite au top, tout de suite très tôt. Quand on regarde la concurrence, je regarde et je me dis que ouais... ce sera pas volé.
8: Mbappé pensait certainement être récompensé plus tôt dans sa carrière, sauf que collectivement, il n'a rien gagné cette saison. Tout le contraire de son ami et lauréat l'an dernier, Ousmane Dembélé, vainqueur à nouveau de la Ligue des Champions avec le PSG. Lui aussi a démarré sa campagne médiatique pour que le Ballon d'Or reste à Paris, tout comme le géorgien Kvaratskhelia et Fabian Ruiz. Discret dans un premier temps, les champions du monde espagnol commencent eux aussi à sortir du bois, comme le Barcelonais Lamine Yamal, qui malgré ses 19 ans, est un candidat ambitieux.
10: À qui je donnerais le ballon d'or? Au meilleur joueur du monde. Selon moi, Mbappé et moi sommes les deux meilleurs joueurs du monde. Mais je pense que je le mérite.
8: L'attaquant du Bayern Munich, Harry Kane, qui a inscrit 61 buts toutes compétitions confondues la saison dernière, a été plus sobre, estimant avoir tout fait pour être couronné. Sans doute le flegme anglais, qui pourrait pourquoi pas finir par séduire les 100 journalistes membres du jury.
0: Et le ballon d'or, c'est aussi pour les footballeuses, avec l'Espagnole Alexia Putellas et l'Haïtienne Melchi Dumornay, qui sont les mieux placées cette année.
2: Et puis cette cérémonie-là, Nathalie récompense le meilleur du petit écran aux États-Unis. Les Emmy Awards avaient lieu la nuit dernière.
0: Ils ont débouché sur une moisson record pour une comédie, la série mi-drôlatique, mi-horrifique Widow's Bay sur Apple TV qui a remporté 14 récompenses. Et l'autre poids lourd, la série médicale The Pitt est repartie avec 6 Emmy Awards, série disponible sur HBO Max.
2: Nathalie Miché, on passe à la presse. À une, Frédéric Couteau, le pétrole, une ressource de plus en plus rare.
11: Fini le temps où l'or noir coulait à flot et alimentait sans retenue l'économie mondiale. Depuis le début de la guerre en Iran, les robinets se sont peu à peu taris et depuis ces derniers jours, les événements s'accélèrent. C'est ce que constate notamment Le Monde à Paris. L'Arabie Saoudite, premier exportateur mondial de brut, a suspendu vendredi le fonctionnement de son oléoduc Est-Ouest, attaqué la veille par des drones provenant d'Irak. La principale infrastructure permettant au royaume d'exporter son or noir malgré la guerre au Moyen-Orient qui bloque le détroit d'Ormuz se trouve donc hors service. De leur côté, poursuit le Monde, les rebelles houthistes pro-iraniens du Yémen ont pris le contrôle du détroit de Bab el-Mandeb, un point de passage obligé pour les navires pétroliers sur la route la plus courte reliant l'Asie à l'Europe. Résultat, une hausse immédiate des cours du pétrole. Le baril de Brent de la mer du Nord a frôlé les 110 dollars hier en séance, un niveau bien supérieur à ceux atteints au début de l'offensive israélo-américaine contre l'Iran. Le pétrole coûte 45% de plus qu'en janvier, constate encore le Monde, sans perspective de repli fort et rapide, malgré les propos rassurants de Donald Trump.
2: Lentement mais sûrement, commente Libération, la guerre lancée inconsidérément par Donald Trump et Benjamin Netanyahou en Iran est en train de déstabiliser non seulement la région, mais aussi les États-Unis et l'Europe.
11: Oui, les approvisionnements en pétrole sont de plus en plus difficiles et le cours du baril, qui faisait jusqu'à présent du yo-yo, se remet à flamber donc, et on ne voit pas bien ce qui pourrait freiner cette hausse. Conséquence, relève encore Libération, aux États-Unis, l'électorat trumpiste commence à s'impatienter devant un prix moyen du diesel qui grimpe, pour la première fois de son histoire, au-delà des 6 dollars le gallon, et ce, alors que le vote anticipé pour les midterms sera lancé dès la semaine prochaine dans certains États. Donald Trump sait qu'il est menacé d'une déroute dans les urnes. Il n'est pas le seul dirigeant occidental visé par la grogne populaire, relève encore le journal. En France, les prix du carburant mettent en difficulté de nombreux secteurs et des appels à la mobilisation contre la vie chère dans plusieurs villes de l'Hexagone commencent à fleurir sur les réseaux sociaux. Certains appellent même à un retour des gilets jaunes en octobre.
2: Alors que faire? Comment on ouvre le robinet du pétrole?
11: Alors déjà, préconise le Times à Londres, l'Occident devrait aider l'Arabie Saoudite à combattre les Houthis. Les rebelles sont instrumentalisés par un Iran malveillant qui prend en otage le royaume désertique et contribue à saboter l'économie mondiale, dénonce le journal. Il est temps que la communauté internationale réagisse, estime donc le quotidien britannique qui précise. L'Occident doit renforcer les défenses anti-drones et anti-missiles de l'Arabie Saoudite. Il est impératif aussi d'intensifier le partage de renseignements sur les sites de missiles et de drones Houthis et de contribuer à enrayer le trafic de composants de missiles entre l'Iran et le Yémen. Et il n'y a pas que l'Occident, s'exclame encore le Times. La Chine et les autres consommateurs de pétrole du Moyen-Orient doivent s'impliquer dans la stabilisation du Yémen et la neutralisation de la menace que représentent les Houthis pour les voies maritimes.
2: En attendant, préconise le Süddeutsche Zeitung à Munich, il n'y a qu'une seule solution à la pénurie mondiale de pétrole, consommer moins.
11: C'est le message que nous transmettent les prix élevés, pointe le quotidien allemand. Les baisser artificiellement reviendrait à instaurer une normalité qui n'existe pas actuellement sur ce marché et qui ne reviendra peut-être pas de sitôt. Cela ne signifie pas pour autant en Allemagne que le gouvernement fédéral est impuissant. Il peut développer les programmes d'incitation à l'achat de véhicules électriques, notamment pour les ménages à faible revenu, et accélérer la construction d'infrastructures de recharge. Mais s'il tente d'influer sur les prix à la pompe, cela ne peut que mal se terminer.
2: Frédéric Couteau pour la revue de presse internationale.
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2: Et à Pristina, ce week-end, des dizaines de milliers de personnes se sont rassemblées pour réclamer l'acquittement dans le procès pour crime de guerre qui vise Hashim Thaçi, ancien président du Kosovo, et trois autres anciens dirigeants de l'armée de libération du Kosovo, Luceka. Des faits qui remontent à pendant et après la guerre de 98-99 entre les forces serbes et Luceka, justement, alors soutenu par l'OTAN. Alors sont-ils coupables? Les chambres spécialisées du Kosovo, un tribunal kosovar composé de juges internationaux à La Haye, doivent trancher demain, mercredi. Et au Kosovo, l'affaire déchaîne littéralement les passions, car pour beaucoup, les accusés sont des héros. Louis Seyé, reportage.
13: Des drapeaux au balcon et sur les capots des voitures, d'immenses banderoles accrochées aux bâtiments publics. À Pristina, le Kosovo affiche son soutien aux anciens dirigeants de l'armée de libération du Kosovo, considérés comme les principaux artisans de l'indépendance. Sur la grande avenue piétonne, Dafina, 21 ans, pose près d'un écran géant qui compte les heures avant le verdict.
14: Avec ce tribunal, certains essayent de salir Luceka. Mais le nom de Luceka est intouchable. Personne ne pourra salir sa mémoire, pas même la haie, ni qui que ce soit d'autre. La lutte de Luceka fait partie de l'histoire et on ne change pas l'histoire. Donc, on attend qu'il soit déclaré innocent.
13: Alors que les juges vont enfin statuer, les soutiens de Luceka ont organisé une dernière démonstration de force dans les rues de la capitale kosovare. Dans la foule venue en famille, le procès a rouvert les plaies mal cicatrisées des années 90. Le souvenir de cette décennie d'oppression pour les Albanais du Kosovo, mais aussi d'une guerre qui a fait 13 000 morts et entraîné le déplacement de plus d'un million de personnes. À 42 ans, Chipe a emmené ses deux enfants pour rendre hommage à ceux qui ont mené la lutte pour l'indépendance, proclamée en 2008.
15: Moi, je suis d'une génération qui a connu la guerre et je sais combien c'est terrible de devoir vivre avec la peur jour et nuit. La peur d'aller à l'école, la peur d'aller en centre-ville, la peur de rentrer à la maison. C'est grâce à eux que nous sommes libres aujourd'hui et bien sûr aussi grâce à l'OTAN et une partie de la communauté internationale.
13: Ce sentiment d'injustice est aussi nourri par l'attitude de la Serbie voisine. Belgrade refuse toujours de reconnaître l'indépendance du Kosovo et vient de rendre un hommage national au général Ratko Mladic, condamné notamment pour génocide en Bosnie. Sébastien Gricourt est le co-directeur de l'Observatoire des Balkans à la Fondation Jean Jaurès. Selon lui, ce procès ne doit surtout pas alimenter un révisionnisme qui mettrait sur le même plan les crimes de Luceka et ceux du régime de Slobodan Milosevic pendant les guerres d'ex-Yougoslavie.
16: On ne pourra jamais comparer, il faudra toujours contredire tous ceux qui veulent mettre sur le même pied d'égalité le combat armé juste et inéluctable à la fin de Luceka. Et on ne peut pas le comparer à ce qui était réellement une politique étatique génocidaire de la Serbie, que ce soit en Bosnie, que ce soit au Kosovo et aussi en Croatie.
13: Jusqu'à 45 ans de prison, c'est ce que risquent les quatre accusés qui ont plaidé non coupables. Au Kosovo, certains responsables politiques ont déjà averti une condamnation pourrait provoquer des manifestations et raviver des tensions dans l'ensemble de la région. Louis Seyé, Pristina et RFI.
2: 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Autre pays, autre plongée dans une page de l'histoire. Au Royaume-Uni, une nouvelle enquête du Guardian révèle l'ampleur de l'implication britannique et particulièrement celle de la monarchie dans la traite transatlantique des esclaves, investisseurs, parlementaires, rois et reine. Bonjour Sidonie Gauchet.
17: Bonjour.
2: En ligne de Londres avec nous, Sidonie, ils sont des milliers concernés par ces révélations jusqu'à la marque de la couronne elle-même.
17: Oui, et c'est un symbole particulièrement glaçant de cette enquête. Une couronne marquée au fer rouge sur la peau d'Africains réduits en esclavage. C'était, on l'apprend, la pratique de la South Sea Company, une entreprise soutenue par la monarchie, notamment par la reine Anne, qui avait, en 1713, obtenu pour la Grande-Bretagne le droit de fournir chaque année aux colonies espagnoles des Amériques 4800 Africains réduits en esclavage. Autre exemple, la Royal African Company, elle, était directement dirigé par Jacques, duc d'York. Il deviendra le roi Jacques II et la compagnie va transporter au moins 150 000 Africains réduits en esclavage à travers l'Atlantique.
2: Et ce qui devient de plus en plus difficile à minimiser, Sidonie, c'est l'ampleur de l'implication britannique dans la traite d'esclaves.
17: Eh bien, les historiens ont identifié environ 13 000 investisseurs dans la traite britannique avec des informations biographiques détaillées pour environ 10 500 d'entre eux, des parlementaires, des marchands, plus de 1000 femmes, mais aussi des membres de la famille royale. Et la traite britannique a déporté de force plus de 3 millions d'Africains vers les plantations des Amériques et des Caraïbes.
2: Alors forcément, l'enquête du Guardian pose cette question qui dérange. Que fait aujourd'hui la couronne de cet héritage ?
17: Eh bien, le roi Charles a parlé de l'esclavage comme d'une atroce tragédie et soutenu la recherche historique sur ses liens avec la monarchie. Mais à ce jour, pas d'excuses officielles et toujours pas de discussion sur les réparations. Il y a un autre symbole très concret de l'histoire coloniale britannique. C'est le fameux Kohinoor, ce diamant venu du sous-continent indien et serti sur la couronne de la reine-mère. Eh bien, cette couronne, Camilla a choisi de ne pas le porter lors de son couronnement en 2023. Mais le diamant, lui, est toujours conservé parmi les joyaux de la couronne. Et puis, il y a les objets issus des conquêtes coloniales, comme les bronzes du Bénin, pillés lors de l'expédition britannique de 1897, et toujours conservés au British Museum. Alors, au fond, pour le Royaume-Uni, c'est la même question qui revient. Comment on regarde en face son histoire coloniale?
2: Merci, Denis Gauchet, correspondante d'RFI à Londres. Tout de suite, sur RFI, on passe à une autre question, celle sur l'environnement.
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2: Et oui, c'est l'un de nos rendez-vous dans RFI Matin, la question d'environnement. On parle souvent de point de bascule pour le climat et généralement, ce n'est pas hyper positif. Par exemple, au-delà d'un certain réchauffement du climat, la fonte des calottes glaciaires sera irréversible. Voilà un exemple de ce point de bascule. Simon Rosé, ce matin, on va quand même essayer de voir le verre à moitié plein parce qu'il n'y a pas que des points de bascule négatifs.
18: Oui, et l'idée est assez simple. Certaines solutions écologiques peuvent atteindre un seuil à partir duquel leur développement s'accélère presque tout seul. Le solaire, par exemple, au départ, il faut investir pour développer la technologie, mais plus on fabrique de panneaux solaires, plus on apprend à les produire efficacement, et moins ils coûtent cher. Et lorsqu'ils deviennent moins chers, davantage de particuliers, davantage d'entreprises ou de pays en installent. Donc on en fabrique encore davantage et les prix continuent à baisser. C'est une boucle qui s'auto-alimente, un cercle vertueux.
2: Et ça, c'est un point de bascule positif ?
18: Oui, c'est le moment où cette boucle devient suffisamment puissante pour accélérer le changement. Des chercheurs de l'université d'Exeter viennent d'étudier 51 solutions environnementales pour déterminer lesquelles pourraient provoquer ce genre de bascule. Et pour eux, le levier numéro un, c'est justement l'électricité propre, le solaire et l'éolien, qui auraient déjà franchi ce seuil dans de nombreux marchés. Et surtout, leur développement peut entraîner toute une cascade. Une électricité renouvelable moins chère rend plus intéressante les voitures électriques. Elle facilite l'utilisation des pompes à chaleur pour remplacer les chaudières à gaz. Elle permet aussi de décarboner certaines industries. Autrement dit, un point de bascule peut tout à fait en déclencher un autre.
2: Et ce mécanisme peut fonctionner ailleurs que dans l'énergie.
18: Exactement. Les chercheurs ont déniché ces mécanismes dans 5 grands domaines. Le climat, la protection de la nature, les océans, la pollution de l'air et les déchets. Par exemple, une aire marine protégée peut permettre aux populations de poissons de se reconstituer. Si les pêcheurs constatent que cette protection leur apporte davantage de poissons et qu'elle améliore leurs revenus, ils peuvent avoir intérêt à protéger davantage de zones. Là encore, la protection produit un bénéfice qui favorise davantage de protection. Les chercheurs identifient aussi des bascules potentielles dans les modes de cuisson moins polluants, dans certaines pratiques agricoles ou encore dans la lutte contre la déforestation.
2: Mais est-ce que ça veut dire, Simon, que ces transformations vont désormais se produire toutes seules ?
18: Non, et c'est là qu'il faut nuancer. Les auteurs ne disent pas que les 51 solutions étudiées sont sur le point de basculer. Ils identifient plutôt les endroits où une dynamique auto-entretenue pourrait apparaître. Et pour l'enclencher, ils retiennent 3 conditions. Une solution doit d'abord devenir abordable, donc être plus intéressante économiquement que ce qu'elle remplace. Elle doit être accessible. Une voiture électrique pas chère ne sert à rien si elle n'a pas de borne pour la recharger. Et enfin, elle doit être attractive. Elle doit fonctionner suffisamment bien pour que les consommateurs aient envie de l'adopter. Les politiques publiques, les investissements, infrastructures, réglementations, tout cela reste donc essentiel pour atteindre ce seuil.
2: Et c'est donc là une vision plutôt optimiste de la transition écologique.
18: Oui, mais pas du genre qui consisterait à attendre que les choses s'améliorent toutes seules. L'idée, c'est plutôt qu'une intervention relativement forte aujourd'hui peut produire des effets beaucoup plus importants demain, parce qu'elle déclenche ensuite un cercle vertueux. C'est en fait le miroir des points de bascule climatiques que vous évoquiez, ces seuils que l'on ne doit absolument pas franchir sous peine de gros dégâts. Et bien, de l'autre côté, les scientifiques cherchent désormais les seuils qu'il faudrait au contraire franchir le plus vite possible, parce qu'ils pourraient accélérer les solutions.
2: Simon Rosé pour la question d'environnement sur RFI. Bientôt, le journal dans un peu plus d'une minute. Ensuite, ce sera l'infosport avec Antoine Grenier. On revient sur l'annonce de la retraite internationale de Seko Fofana, les éléphants bien tristes ce matin. Ensuite, on sera en Afrique du Sud pour le reportage de Claire Bargelès consacré à l'inquiétude des pompiers avant le démarrage de la saison des feux. Restez avec nous.
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0: Bonjour à toutes et tous et soyez les bienvenus dans ce nouvel épisode de Sur la route. Épisode de rentrée, épisode consacré à l'éco-construction en compagnie de Julie Boucard-Zog, architecte de profession. L'éco-construction vise à minimiser l'impact du bâti sur la planète tout en proposant une approche durable, une réduction de la consommation d'énergie en favorisant l'utilisation d'énergies renouvelables. Mais entre fantasmes et réalité de terrain, comment y voir clair? C'est pourquoi aujourd'hui, nous vous proposons le portrait de Julie qui construit sa propre maison écologique en Ardèche. Et tout ce que vous avez toujours voulu savoir sur l'éco-construction, ou presque, eh bien sera abordé concrètement dans cette émission. Bonne écoute.
1: Voilà, donc là c'est encore en chantier, il y a l'échafaudage, mais tu vois qu'il y aura après une petite pente progressive qui va monter sur la maison. Donc on a vu que la maison à l'est, elle était un peu surélevée. Elle a un mètre en fait de ce socle béton que l'on voit qui est le vide sanitaire. Là, donc on est surélevé de ce côté-là. Et à l'ouest, il y a une terrasse extérieure qui est 70 cm au-dessus du niveau du rez-de-chaussée. Donc tu vois, on a construit avec la pente aussi. J'avais calé la maison par rapport à ça. J'ai aussi calé la maison par rapport aux arbres existants. Donc on a forcément dû couper 3 ou 4 arbres. Et notamment, il y avait un cerisier qui était à moitié mort. Et il y avait d'autres petits arbres, etc. Mais on a gardé les plus gros. Et notamment, on verra tout à l'heure, un superbe cerisier qui est à l'angle sud-est. Voilà, mais on a calé la maison par rapport au terrain. Le plus au nord possible. Le garage est au nord, comme ça, il nous protège du vent. On évite les vis-à-vis aussi avec le voisin parce que lui, il a sa piscine et sa terrasse juste derrière. Et dans le garage, on a ici, en dessous, la dalle du garage, une cuve de 10 mètres cubes de récupération d'eau de pluie. Donc sur les trois pans de toiture, on récupère les eaux de pluie et ça va servir à alimenter donc bien sûr le jardin. Notamment en été quand on va commencer à avoir des restrictions d'eau. Je dis ça parce que du coup moi je suis de Perpignan, mes parents sont là-bas, ils ont eu pendant 2 ans très très peu de pluie, ça dépassait pas les 1 heure de pluie, hein. Vraiment c'était catastrophique.
2: Bonjour à tous, je suis Julie Boucard-Zog, architecte passionnée d'éco-construction. J'ai fait mes études d'architecte à Marseille, notamment dans un département, enfin le studio s'appelait H21 pour habiter le monde au 21e siècle. Et on s'est posé des questions sur comment est-ce qu'on pouvait construire autrement pour faire face aux enjeux, notamment climatiques, aux enjeux de ressources, d'énergie, pour pouvoir adapter au mieux l'habitat en termes de confort, en termes voilà, d'économie aussi. Voilà, et sortir un petit peu des dizaines d'années là, post-guerre, je dirais, de construction où maintenant on construit de la même façon partout dans le monde. On appelle ça l'architecture internationale. Et voilà, c'était un boom en fait pour reconstruire. Mais ça a amené à des dérives que l'on paye aujourd'hui. Et en fait, on ne va pas dans la bonne direction. J'ai étudié à l'école de Marseille, du coup, comment construire autrement, comment construire au 21e siècle. Après les études, je suis partie 1 an en Nouvelle-Zélande avec mon mari. Et on est revenu en France. On a passé quelques années à Lyon. C'était une ville qui était très bien pour commencer, on va dire, sa carrière, avoir des travaux dans les agences à droite à gauche. Mais c'est aussi une ville où il fait très très chaud l'été. On a eu envie de s'éloigner un petit peu de la ville, retrouver un petit peu plus la nature, la vie en vert et bleu, comme je dis, en fait, simplement voir le ciel, voir la végétation, etc. Donc on est venu s'implanter ici. On n'est pas du tout de la région. Moi, je suis plutôt de Perpignan. Mon mari, il est ch'ti. Donc j'avais coupé la poire en deux en disant on n'ira jamais plus au nord que Lyon. Et finalement, on est redescendu ici. On s'est posé à Tournon-sur-Rhône quelques années et là, du coup, on est en train de faire construire une maison écologique à côté de Saint-Jean-de-Muzolles.

À la base, on voulait rénover une maison. Construire en neuf implique très souvent d'acheter un terrain dans un lotissement. Le problème d'acheter un terrain dans un lotissement, c'est que déjà les parcelles sont de plus en plus petites et à juste titre parce qu'on évite de grignoter les espaces agricoles, etc., les espaces naturels, et on a trop bouffé en fait ces espaces qui nous servent à vivre indirectement ou directement. Donc on voulait éviter ça pour cette raison-là, mais aussi parce que quand on achète un terrain dans un lotissement vierge, déjà, il n'y a aucune végétation. Tous les arbres sont rasés. Donc, il n'y a pas de possibilité d'avoir une couverture végétale pour pouvoir construire en bioclimatique, voilà, pour la conception bioclimatique. Souvent, il faut attendre 10, 15, 20 ans pour avoir des arbres qui poussent, d'avoir une végétation qui soit suffisamment intéressante ou agréable. Et surtout, quand on doit concevoir sa maison, eh ben, il se trouve qu'il y a d'autres terrains à côté dans un lotissement. Donc on ne sait pas ce que les autres sont en train de concevoir. Et des fois, on a la mauvaise surprise d'ouvrir une grande baie vitrée à un endroit où finalement le voisin lui aussi va mettre sa baie vitrée. On va être en face à face, ça va être ridicule. Nous, on a déjà vu des cas comme ça, un peu ratés de conception, parce que chacun construit dans son coin sans connaître le contexte. Donc c'est pour ça qu'on voulait d'abord rénover. Puis finalement, on avait vu une maison, je passe les détails, on n'a pas pu l'acheter. Et finalement, le hasard des annonces a fait qu'on a trouvé ce terrain-là, et on appelle ça une dent creuse. C'est-à-dire que autour, tu vois, c'est déjà construit. Ouais. Au nord, il y a déjà une maison qui est là depuis 35 ans. Au sud, depuis une bonne vingtaine d'années. Et ce terrain est resté non construit, alors qu'il est constructible. Il y a 1500 mètres carrés constructibles. Si on enlève les mètres carrés qui sont pas accessibles, parce qu'en fait, là, on est vraiment au pied des monts Ardèche, et après, il y a des restanques. Donc, c'est des terrasses avec des murs en pierre, etc. Et il y a une forêt, on a un demi-hectare de forêt, de cèdres qui monte là en plein Saint-Joseph. On est en appellation Saint-Joseph. Pour eux, ça valait rien. Bon, pour nous, ça valait quelque chose, même si c'était pas constructible. Et en soi, on a 1000 mètres carrés qui étaient exploitables, on va dire. Donc, on a essayé de condenser la maison, comme je disais, de la compacter pour garder le plus d'espace naturel possible. Creuse, on a pu, du coup, concevoir en fonction de ce qu'il y avait autour, donc de la position des maisons aux alentours, où est-ce qu'on s'ouvrait pour pas qu'il y ait de vis-à-vis. On a conçu la maison pour avoir le maximum de soleil quand on veut, parce qu'il y a des volets roulants à l'est et au sud. Et comme le terrain monte à l'ouest, on voit qu'à partir de 16-17 heures, on est à l'ombre. Et en fait, ça, c'était une bonne chose. Pourquoi ? Parce que l'été, à partir de 17 heures, c'est là où les maisons arrivent en surchauffe. Alors, il y en a qui sont déjà en surchauffe depuis midi, celles qui sont mal isolées, etc. Mais 17 heures, c'est vraiment le point critique jusqu'à 20h, 21h. Et là, les maisons, elles explosent. Voilà. Nous, à partir de cette heure-là, la maison sera à l'ombre. Donc, on a aussi choisi le terrain pour cette conception bioclimatique. Donc, c'était très important de le voir. On va être assez protégé aussi par la forêt pour tous les vents, mais aussi par le garage. Donc là, si on regarde maintenant la construction, nous avons la maison qui fait 8 m50 par 8 m50 extérieur sur deux niveaux avec en deux pans. Et à droite, on a le garage qui fait la moitié, donc il fait 35 mètres carrés. C'est un grand garage. Bon, pour le coup, lui, il est construit en parpaing et il sera pas isolé. Le but, c'était de pouvoir stocker le maximum de choses à l'intérieur pour garder une maison qui soit sans trop de stockage, en fait, et garder le maximum de mètres carrés pour les pièces de vie, etc. Parce que la maison, elle est très bien isolée avec 18 cm de laine de bois. Et en fait, les deux volumes sont l'un à côté de l'autre. Le garage suit la pente de la maison. On a l'impression que c'est comme si on était venu couper le volume en deux et qu'on avait écarté. Et du coup, c'est là que se passe en fait l'entrée. Et comme ça guide en fait naturellement l'entrée vers la maison. On y va ?

0: à partir de quel moment une maison devient-elle écologique? Comment concilier confort thermique et facture énergétique mensuelle? C'est de tout cela et bien plus dont Julie va nous parler maintenant. Vous êtes bien à l'écoute de Sur la route, retour à l'entretien.
1: C'est vrai qu'on se demande à quel moment est-ce qu'on peut dire qu'une maison est écologique. Parfois on peut dire oui, j'ai fait une maison bois donc c'est écologique, mais en fait il y a aussi du béton. Donc la frontière est un peu floue. Moi qui me suis beaucoup penchée sur ces questions-là, finalement c'est de se dire, dans l'éco-conception, c'est d'aller pousser des curseurs un petit peu plus loin, c'est avoir le souci de la matière que l'on utilise et de l'énergie que l'on utilise, et de se dire comment je vais l'utiliser, pour quoi faire, pour répondre à quels besoins, et quels sont les réels besoins aussi. Si on regarde aujourd'hui, on a des soucis aussi de gestion d'eau, voilà, de pouvoir avoir une ressource en eau, une ressource en énergie, surtout en ce moment, on voit bien qu'il faut sortir de l'énergie du pétrole, notamment parce que ça pollue, que ça coûte cher, et qu'il y a des problèmes géopolitiques, de guerre, etc., qui ne sont pas souhaitables. On peut aussi la produire, donc il y a tout le photovoltaïque, l'éolien, etc. En tant que particulier et à l'échelle du bâtiment, on peut aussi produire de l'énergie, donc c'est ça qu'on peut se poser, la production, et après de la consommation. Comment est-ce qu'on va consommer donc cette eau, cette électricité, cette autre énergie, ou comment est-ce qu'on va réussir à ne pas l'utiliser? Dans la conception écologique, il y a toute une partie en fait de conception bioclimatique. Voilà, c'est tout ce qui est maison passive en fait. Comment utiliser le terrain, le soleil, le vent, la végétation pour limiter les dépenses, ou justement pour récupérer ces ressources solaires, l'eau, etc., qu'on peut récupérer via les eaux de pluie. Et après, il y a une autre partie qui est la chair du bâtiment. Comment est-ce qu'on va bâtir? Parce que jusqu'à présent, on se posait beaucoup la question du confort thermique d'hiver, et notamment de l'énergie qu'on va utiliser dans le bâtiment, dans sa vie. C'est-à-dire qu'une fois qu'il est construit, tous les mois, on va payer des factures pour chauffer, refroidir son bâtiment. Et c'est ça qui a commencé à faire bouger les réglementations, comme la réglementation thermique, la RT 2012. C'était comment est-ce qu'on va consommer moins d'énergie dans le bâtiment parce que ça pollue et que ça coûte cher. Par contre, en amont, on s'est aussi rendu compte qu'il y avait toute l'énergie et la matière qu'on utilise pour fabriquer le bâtiment, donc le matériau en lui-même. Et là aussi, donc il y a toute une réflexion, et j'en reparlerai peut-être plus tard avec l'activité que je fais à côté de mon activité d'architecte, hein, sur quel matériau on utilise, parce que le matériau a un bilan carbone en fonction de là où il a été extrait, comment il a été fabriqué, d'où il vient, donc tout le transport, etc. Et ça aussi, ça pollue. Donc dans l'écologie, on fait aussi attention à ça. Donc c'est-à-dire toute la matière, les matériaux qu'il y a en amont d'une construction, et ensuite toute l'énergie ou la matière qu'on va utiliser pendant la vie du bâtiment, celle-là qui est un petit peu mieux connue. Tout ça s'entremêle entre l'énergie qu'on va utiliser pendant le bâtiment et l'énergie qui a été utilisée pour construire le bâtiment. Et après, est-ce que c'est écologique? Moi je pars du principe qu'on ne peut pas faire des choses parfaitement, que même si on vise à faire une maison super écologique, on va se rendre compte qu'il y a des choses qui sont perfectibles, qu'on peut toujours aller plus loin, faire mieux, mais des fois il y a des alternatives qui n'existent pas encore. Et on va le voir avec cette maison, c'est une maison ossature bois, mais on a un socle en béton pour plusieurs raisons. Déjà on n'a pas eu le choix au niveau sismique. Ici on est en zone sismique 3, on est obligé de respecter l'Eurocode 8, et je vais passer les détails, mais en gros il nous faut un socle béton avec un chaînage périphérique, etc., entre autres. Donc on n'avait pas le choix, on ne pouvait pas faire de fondation sur pilotis, donc oui, il y a du béton dans cette maison. Il y a aussi du plastique parce qu'on a de l'isolant biosourcé, mais on a un frein vapeur qui lui est en partie plastique, donc le plastique on ne peut pas s'en passer. Le béton, c'est difficile encore aujourd'hui, mais le tout c'est de leur trouver leur bonne place. Et comme on dit dans le milieu de la construction, on est beaucoup à dire qu'il faut mettre le bon matériau au bon endroit, et de se dire, ok, ce matériau, qu'est-ce qu'il a comme propriété? À quelle problématique il va répondre dans l'équation? Et où est-ce que il va m'apporter le plus d'atouts? Et du coup, comment je vais l'utiliser au mieux? Et c'est ça, en fait, qui est passionnant. Et je pense qu'il faut s'enlever le frein de dire, ah là là, j'utilise du plastique, ah là, j'utilise ça. Non, parce qu'en fait, sinon, ça nous bloque et on n'avance pas. Et forcément, il y aura toujours des critiques à faire. Après, il y a aussi le porte-monnaie hein, qui, des fois, fait qu'on peut faire un choix plutôt qu'un autre. Voilà. Bon, nous, de ce côté-là, construire en bois, ça nous coûtait beaucoup plus cher. Donc, on a décidé de faire une partie du second œuvre nous-mêmes. Et aussi, on a essayé de construire le moins de mètres carrés possible. On verra, mais la maison, en fait, en termes de surface de plancher, elle fait que 115 mètres carrés pour 3 chambres. Alors, c'est vrai que ceux qui habitent en ville, ils vont dire « C'est cool, 115 mètres carrés, vous êtes quand même bien. » Parce que les appartements, voilà, il y en a qui habitent dans des appartements de 70 mètres carrés pour une famille de 4, quoi. Mais c'est vrai que là où on est, 115 mètres carrés, c'est pas beaucoup. Les maisons, elles font toutes 140 mètres carrés, voire plus. Donc voilà, on a été frugal de ce côté-là. Il faut mettre les bons mètres carrés là où il faut. Ça aussi, d'être architecte, j'ai pu optimiser les choses. Et puis on a quelques astuces pour comment avoir l'impression d'avoir des grands volumes alors qu'on a 115 mètres carrés. Voilà, de ton

0: voir le ciel, les puits de lumière, l'accès direct à la nature et la vie de bureau, les écrans. Ça vous parle ? On espère, car c'est un peu de tout ça dont on va parler maintenant en compagnie de Julie autour de l'éco-construction. Vous êtes toujours à l'écoute, vous, de Sur la route. Retour à l'entretien.
1: Pour information, on a 20 ouvertures dans la maison. À titre de comparaison, la maison qu'on a actuellement en location, elle fait 115 mètres carrés aussi et elle n'a que 11 ouvertures. Donc en fait, on est quasiment à deux fois plus. C'est vrai que c'est un luxe qu'on se paye, mais c'est aussi la qualité de la maison. C'est-à-dire on va avoir des apports solaires avec des volets roulants sur lesquels donc on va pouvoir jouer en fonction des saisons pour faire rentrer ou non les apports solaires. On voit la végétation tout autour. Ça, c'est génial. On a des doubles hauteurs. On voit le ciel, en fait. Les fenêtres, on voit le ciel. Les fenêtres, là, elles font 2,40 m de haut, alors qu'en standard, c'est plutôt 2,15 m. Elle fait 2,55, donc ça permet de voir le ciel. Et en fait, c'est ça le luxe, c'est d'être reconnecté à ce qui se passe dehors, au temps qui passe, etc. Et c'est des choses qui nous permettent d'être bien aussi dans nos têtes. C'est vrai que moi, en tant qu'architecte, je travaille beaucoup sur l'ordinateur et on voit pas le temps qui passe, on sait pas quelle heure il est, etc. Et si on est dans des espaces où il n'y a pas beaucoup de lumière extérieure, on est coupé de tout ça et finalement, tout ça, ça peut nous mener au burn-out, en fait, tout simplement. Il y a des centaines de façons de décrire ce qu'est l'architecture, mais une des descriptions, c'est de dire qu'un bâtiment est là pour permettre un usage et permettre un bien-être. Et j'aime beaucoup cette notion d'art de vivre. Vous avez peut-être en tête, voilà, un bâtiment dans lequel vous vous sentez bien pour tout un tas de raisons. Et je vous invite à ouvrir les yeux là-dessus, à se dire, tiens, ce bâtiment, comment je me sens? Qu'est-ce qui fait que je me sens bien ou qu'est-ce qui fait que je me sens pas bien? Est-ce que c'est parce qu'il fait froid ou il fait trop chaud? Est-ce que c'est la lumière? Est-ce que c'est les espaces? Est-ce que c'est trop petit? Est-ce que je me sens trop confinée ou autre? Et vous allez voir que, en fait, tout est une question d'architecture, d'espace, donc de hauteur de plafond, comment va rentrer la lumière, comment est-ce qu'on se déplace dans l'espace, où est-ce qu'on place nos meubles. L'architecte est là pour créer des espaces qui va permettre d'être libre autant dans sa tête que dans ce que l'on fait. Et c'est pas pour rien que toutes les personnes qui font des métiers de création, des fois, recherchent des lieux inspirants pour pouvoir écrire, pour pouvoir dessiner, pour pouvoir créer. Et c'est super important d'être conscient de ça, même si on n'est pas architecte, parce qu'en fait, ça nous impacte tous, mais certains sont impactés sans savoir pourquoi. On a acheté le terrain il y a 3 ans. Notre offre d'achat du terrain a été acceptée le jour de la naissance de ma fille Alice. Donc, c'était il y a 3 ans. Donc, ça a été long après, en parallèle des enfants et du travail, de faire ce projet. Donc ça a été long à le sortir, à le porter, mais maintenant qu'il commence à sortir, c'est lui qui nous porte, et c'est lui qui va nous porter tous les jours. À chaque fois que je vais franchir la porte de la maison, que je vais voir la végétation par les fenêtres, etc., d'avoir bien choisi l'emplacement des fenêtres en fonction, on a aussi choisi le terrain en fonction de ça, à chaque fois, ça va être une bouffée d'oxygène, un ressourcement, et on va pouvoir développer plein d'autres projets parce qu'on aura notre QG ou notre nid, notre lieu qui ressemblera à qui on est et ce dont on a besoin tout simplement pour vivre, quoi.

0: Voilà, l'émission touche à sa fin. On a tout juste le temps de retrouver une dernière fois Julie, qui va nous donner un petit tip au niveau isolation. Vous êtes bien à l'écoute de Sur la route. Retour à l'entretien.
1: Tout à l'heure, t'as employé un mot, enfin t'as employé une expression. Tu as parlé d'ossature bois. Qu'est-ce que ça veut dire, une maison en ossature bois?
2: L'ossature bois, c'est la structure, c'est le squelette de la maison est en bois. Donc c'est les charpentiers qui ont fait le plus gros du travail. On a une maison sur 2 étages, sur un plan carré. C'est un peu le hasard, mais finalement c'était bien aussi de faire comme ça. Donc la maison fait 8 mètres par 8 en intérieur. On a des murs de 34 cm d'épaisseur à peu près. Et on a voilà, deux niveaux avec un toit de pan. Voilà, donc finalement on est très compact pour plusieurs raisons. Pour prendre le moins de place sur le terrain, parce que c'est comme ça aussi au niveau économique, bah, qu'on arrive à économiser hein, tout ce que, plutôt que d'avoir tu sais, quand on a des plans en L ou autre, on a beaucoup de linéaires de murs périphériques pour un nombre de mètres carrés moindre. Là on a optimisé pour des raisons confort mais aussi des raisons économiques. Construire en bois c'est un petit peu plus cher, par contre c'est beaucoup plus chaleureux. Voilà. Et après, dans cette ossature bois, on est venu mettre de l'isolant en laine de bois. Donc, on a 14 cm d'isolant de laine de bois, plus encore 4 cm qui viennent. Et le but, c'était d'avoir une maison qui soit autant confortable en hiver qu'en été. Parce que le bois, c'est moins conducteur. Donc, on aura une meilleure performance thermique l'hiver, mais aussi l'été. On voit que les étés sont de plus en plus chauds, on enchaîne les canicules, il va y avoir aussi des restrictions d'eau. Donc l'idée, c'était d'avoir une maison qui soit le mieux isolée aussi au confort d'été. Et ça, c'est quelque chose qui est rentré dans la réglementation thermique qu'on appelle la RE 2020. C'est justement le confort d'été. Parce qu'on s'est beaucoup occupé du confort d'hiver. Donc ça, maintenant, on sait mieux faire, on isole mieux les maisons. Par contre, il y a le confort d'été auquel il faut faire attention. Et c'est là où il faut bien choisir son isolant. Il faut choisir un isolant avec une capacité de déphasage qui soit le plus grande. Alors, on va peut-être pas rentrer dans les termes techniques, mais c'est le temps qu'il faut, en gros, à la chaleur extérieure pour rentrer dans la maison. Et plus ce temps-là est long, et ben plus, en gros, vous avez la maison... en gros, le temps que la chaleur rentre dans la maison, c'est la nuit, quoi. Donc, en fait, la chaleur fait sens marche arrière et vous pouvez aérer votre maison. Alors que si la chaleur rentre au bout de 4 ou 6 heures, à midi, vous êtes déjà en train de cuire dans votre maison. Voilà. Donc là, il faut bien choisir ses isolants. Et souvent, les isolants avec le meilleur déphasage sont des isolants biosourcés. Donc laine de bois ou même ouate de cellulose. Il y a aussi des isolants recyclés en coton. Voilà, ce genre de choses. Qui coûtent maintenant beaucoup moins cher et qui sont très abordables. En fait, avant, on réfléchissait à deux fois, mais en fait, ces isolants sont abordables. Donc, j'invite tout le monde à les utiliser.
0: Voilà, c'est fini pour aujourd'hui. Merci à Julie pour la visite, les tips et la conversation. Un entretien mené par Christelle Jacob de l'association Résonance. Mixage et musique par Indy Grand. 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
3: Et c'est tout de suite. Et bonjour, chers auditeurs, chères auditrices. Merci à Radio Saint-Ferréol de nous accueillir et de nous permettre de vous présenter ce projet qui s'appelle Le souffle des profondeurs. Alors, ce projet aura lieu pour les Journées du patrimoine dans l'église de la Roche-sur-Grane. Donc le samedi 19 et 20 septembre. C'est un projet qui va nous permettre non seulement d'entrer dans cette magnifique petite église Saint-Jacques, Saint-Christophe, datée de 1549 et restaurée, magnifique, avec ses fresques, ses statues, restaurées en 2005, dans ce petit village de la Roche-sur-Grane, village médiéval, perché sur un piton rocheux, et autrefois nommé Rupis. Progressivement, il s'appellera la Roche au-dessus de Grane pour aborder son nom d'aujourd'hui, la Roche sur Grane. De ce point de vue, vous pourrez apercevoir toute la vallée de Montélimar jusqu'au Vercors. C'est aussi un très joli point de vue. Mais surtout, ce qui nous anime aujourd'hui et ce qui m'anime particulièrement, moi, Sylvie Labou, artiste, un peu auteur parce que j'aime l'écriture, j'aime le verbe, et vous allez pouvoir en profiter, en le déguster, ce goût-là, ce goût du verbe, et aussi la musique. Mon projet était de rassembler des artistes autour de moi qui vibrent autour de ce souffle-là. Alors, dans cette église, ça fait plusieurs années, nous exposons avec Quentin Calmel, un illustrateur, un bédéiste très connu dans le petit village et qui fait aussi des très jolies aquarelles avec les vues du village et de ses environs. Et puis moi, je vous présenterai des sculptures terre et bois autour de Gaïa et de ses profondeurs. Mais aujourd'hui, je ne suis pas seule parce que je vais vous présenter et donner la parole aux co-actrices, co-créatrices de ce magnifique programme qui me touche au cœur et qui va vous permettre d'entrer dans un voyage dans le temps, dans l'espace et dans l'histoire. Je vais vous présenter Josine Zon qui interviendra, excusez-moi pour ce terme qui n'est pas très musical, qui nous donnera sa prestation dès le samedi matin. Dans cette petite église, avec un écho, vous ne pouvez que ressentir les vibrations sonores. Bonjour Josine.
4: Bonjour chérie. Merci beaucoup.
3: Alors, parle-nous, ne nous dévoile pas tout, mais parle-nous un petit peu de cette prestation sonore et musicale qui va débuter dès le samedi matin.
4: Vers 11h.
3: 11h, formidable.
4: Oui, donc... moi, ma voix, pendant toute ma vie, c'était le plus important instrument que j'ai. Je joue aussi des instruments, je vais en utiliser un petit peu, mais pour moi, le plus important, c'est la voix. Et je suis aussi chef de chœur. Ce que je vais faire samedi, c'est ce qu'on peut appeler le chant spontané. Mais le chant spontané, c'est une expression de soi. Moi, je vais plutôt faire le chant intuitif. Ça veut dire qu'il dépend le public, le lieu, et qui sera donc vraiment très accordé à tes sculptures. Oui. Donc, ce n'est pas juste moi qui m'exprime, c'est en synergie avec ce qui est l'énergie du jour, tes sculptures.

0: lecture, toi, le public, etc. Donc j'appelle ça plutôt chant l'intuitif, et on peut dire chant l'intuitif de l'être. Parce que depuis 30 ans que je fais ça, j'ai fait donc aussi des soins énergétiques avec ma voix, qui peuvent vraiment soigner pas mal de petits bobos, enlever des blocages, etc. Et il y a des messages codés dans ce que je chante. Je ne le sais jamais à l'avance. Je suis donc... Moi, je deviens un canal pour la musique, le chant de la vie. Ce qui est nécessaire ou demandé à un certain moment.
1: Magnifique, puisqu'on va parler de la vie du vivant. Le thème, c'est justement entrer dans ces profondeurs océaniques qui portent toute vie, qui donnent toute la vie d'où nous venons. Et ce chant va venir nous pénétrer dans nos cellules, dans nos oreilles, dans notre corps, dans notre cœur et bien plus loin. Et donc, Josine, durant l'après-midi du samedi, tu vas accompagner Anne Grandjean, qui est là, présente, et qui va nous présenter aussi son petit programme, son histoire. Enfin, je te donne la parole, Anne. Merci d'être là.
2: Merci Sylvie. Bonjour à tout le monde. J'ai eu la chance, en effet, d'être invitée à participer à cette exposition pour lire des passages d'un livre que l'association Anne-Pierre-Jean, Les mots et le jardin, a imprimé en hommage à Anne-Pierre-Jean, qui aurait eu 100 ans en 2021. Donc ce livre de cette auteure crétoise, c'est un hommage et c'est une reprise de textes adultes. On la connaissait beaucoup comme une autrice, une écrivaine pour la jeunesse. Et là, ce sont des textes adultes qu'elle avait voulu garder, qu'elle nous a transmis à nous, ses enfants, avec ce vœu secret qu'un jour, peut-être, il serait diffusé aux adultes. Parce qu'elle n'avait pas senti, elle ne s'était pas sentie libre de faire de son vivant. Donc, j'étais ravie qu'on se croise avec Sylvie, on s'est croisé aussi avec Catherine qui va tout à l'heure parler. Je découvre Josine, avec laquelle on va raisonner ensemble samedi. J'étais ravie qu'on se rencontre, j'allais dire, sur le fil de résonance, comme ça par hasard, et que tu te souviennes de cette rencontre et que tu fasses appel à moi pour cette lecture. Voilà, donc ça sera des petits extraits de « Si je regarde par-dessus l'épaule de ma vie », qui est une façon de retracer la vie de l'auteur et de la femme, l'auteur Anne-Pierre-Jean et la femme et la mère, l'épouse, l'amoureuse des mots, et qui, le fil de la vie, si je regarde comme ça, c'est au fil du temps, c'est depuis l'enfance jusqu'à l'approche de la mort, avec une approche extrêmement sereine. Mais le souhait, le vœu que vous aviez dans cette expo, c'était de privilégier les textes sur la vie, joyeux, l'enfance. Donc il y aura peu de choses sur l'approche de la mort ou la vieillesse, mais beaucoup sur la joie de vivre, le goût d'être. Voilà. Et j'ai découvert la possibilité d'avoir en intermède ces résonances avec Josine.

0: Merci. J'ai ressenti très fort le moment où nous avons juste une fois croisé mes mots et les illustrations, j'allais dire, sonores de Josine. Je suis sortie de ce moment où on a décidé ensemble de ce qu'on allait faire, de quels extraits j'allais lire, et où Josine a improvisé immédiatement. Je suis sortie de cet instant avec beaucoup d'apaisement, avec la sensation que c'était complètement naturel, comme le prolongement des mots que j'avais pu prononcer. Merci Josine.
1: Merci à vous vraiment pour cette collaboration, cette co-création, ce travail, vraiment sur l'acte d'être, d'aller toucher cette partie sensible en soi, en l'autre et autour de nous, à partager, à diffuser. Donc, ce sera une merveilleuse journée, samedi et dimanche. Dimanche, nous avons la chance de recevoir avec nous, de créer avec nous, Catherine Leuchter, à qui je vais laisser la parole. Je bafouille un peu par l'émotion, excusez-moi.
2: Merci Sylvie, bonjour à tous. Alors, moi, je serai effectivement présente le dimanche. À partir du matin, je pense, avec une petite aubade à la cornemuse en fin de matinée, et puis un petit peu sur la journée, avec mes instruments. Je suis polyinstrumentiste. J'aime beaucoup avoir cette compétence de jouer un petit peu d'instruments différents, de sons différents. Et on a préparé aussi un petit moment sonore et musical, poétique et musical, entre 16h et 17h, hein, Sylvie, c'est ça ?
1: C'est ça, oui. Voilà. Oui.
2: Voilà, où il y aura des lectures de textes, donc un texte de ma provenance, et puis différents textes que Sylvie nous expliquera aussi par la suite. Et voilà, moi je connais peu Sylvie, on s'est croisé une seule fois, et puis c'est pareil, j'ai été vraiment honorée d'être sollicitée pour cet événement, et j'ai l'impression que tout ce qu'on a pu échanger a résonné profondément en moi, notamment le thème. Alors j'ai envie d'évoquer un petit peu ce qui a résonné en moi et qui m'a donné envie de m'investir. Donc la référence au monde sous-marin comme symbole de la matrice du monde, l'obscurité féconde, tout ça nous renvoie bien sûr à la maternité, au sens large.
1: Oui, j'ajouterais vraiment cette matrice, cet aspect matriciel et ce monde sonore, ce monde du début, du balbutiement.
2: Oui. D'ailleurs, on va pas tout dévoiler, mais il y aura des petites surprises lors de notre moment poétique et musical. Ce qui m'a inspirée aussi, c'est bien sûr l'élément eau, l'élément sacré qui évoque la purification, l'élévation, si on pense au baptême, à différents rituels dans différentes religions.
1: Alors, je me permets d'ajouter que cette église est toujours en vigueur, en mouvement, en vie, puisqu'elle est toujours sacralisée, qu'il y a quelques offices et que nous avons la chance pour les journées du patrimoine de pouvoir utiliser, vivre, partager, ouvrir cet édifice historique.
2: Tout à fait. Ce qui m'inspire aussi, c'est le souffle primordial, c'est-à-dire le thème, comment tu l'as appelé, le souffle des profondeurs.
1: Oui.
2: Voilà, parce que moi, dans la musique que je joue, j'aime beaucoup les instruments où il y a le souffle, justement. Je joue des flûtes en bois, des flûtes baroques et des flûtes médiévales. Et je suis très touchée par le souffle, qui est un élément vivant et qui nous relie vraiment. Ce qui m'inspire aussi, bien sûr, c'est la quête de sens, le début de la vie, l'élévation vers la lumière, etc. L'élévation de la matière vers sa dimension et son essence divine. Donc, c'est vrai que les pièces que j'ai choisi de jouer sont un peu inspirées aussi. Voilà. ce que je peux en dire.
1: Merci beaucoup, Catherine. Donc, Catherine ouvrira le bal du dimanche matin vers 11h, quelque chose comme ça, oui. Et puis, dans l'après-midi, vers 16h, toutes les deux, nous vous présenterons en duo les mots et la musique, et aussi du chant pour Catherine et des instruments. Donc, au cours de ce moment, il y aura des lectures, à la fois un texte que Catherine a écrit, un texte que j'ai écrit aussi, et aussi un poème de Dominique Errante, du recueil Notre Terre qui est aux cieux. Et ce sera aussi un écho au texte d'Anne Grandjean, qui seront d'Anne Pierre-Jean, enfin lu par Anne Grandjean, sur cette enfance, sur vraiment ce lien à l'enfance qui est le balbutiement et qui est dans une innocence, une pureté quasi naturelle. Et je vous lirai aussi un texte d'un ouvrage qui s'appelle « Océan » d'Éric Lamblin, qui nous parle de notre lien, notre connexion à l'océan, aux profondeurs, alors cet environnement-là, et qui me tient aussi particulièrement à cœur aujourd'hui, sachant que l'eau est si précieuse. Avant que Catherine nous présente quelques effets sonores et qu'elle nous emmène voyager, je voulais un petit peu parler de mes sculptures, parce que je travaille la terre qui s'appelle du grès, puisque c'est non pas une argile molle, mais qui est déjà chamottée avec une terre cuite. Donc ça s'appelle un grès. Et puis aussi du bois. Et à chaque fois que je crée quelque chose, je pars dans des profondeurs. En fait, je ne dessine pas. C'est une musique, c'est un mot, c'est un verbe, c'est une histoire qui va émerger comme ça, et comme une mer. Je recouvre ma pièce d'un tissu humide et je laisse cheminer. Quelquefois, ça peut être sur plusieurs jours ou revenir l'après-midi. Et petit à petit, cette forme va venir me raconter et nous raconter. C'est ça vraiment qui me tient à cœur, cette légitimité, c'est de pouvoir partager cette création. Et donc, les sculptures ont tout un nom. Alors, juste comme ça, je voulais vous présenter. Vous rencontrerez naïades, vous rencontrerez enroulés, des coraux, des coquilles d'huîtres, vogue-terre. Voilà, enfin, quelques pièces comme ça qui ont des noms. Et c'est comme si c'était elles, en fait, qui venaient me donner leur nom. Il y aura une tortue un peu particulière, une ammonite, des vagues bien sûr, des vagues d'écume, des vagues dentelles, une murène, enfin voilà, ces esprits-là, un poisson-lune, qui vont si bien, qui sont tellement en accord, en résonance avec tout ce monde sonore et toute cette poésie qui sera présentée et dite et partagée. Alors, peut-être que Catherine pourrait nous présenter.
2: Oui, on va essayer de vous présenter un très court extrait de notre premier texte, qui est un texte que j'ai écrit. Donc il y aura un petit peu des petits effets sonores, et puis l'instrument que vous entendrez est une flûte double amérindienne, donc une flûte qui a la particularité d'avoir un bourdon, c'est-à-dire une note tenue, et sur le conduit d'à côté, le deuxième conduit, se développe la mélodie. Voilà. Alors, nous sommes au bord de l'océan. Et le texte. Avant, il y avait l'eau.

Avant le premier regard, avant le premier souffle, avant même que le monde ait un nom, il y avait l'eau. Parfois, lorsque tout s'arrête, on peut entendre le son originel. Ce grondement sans voix, cette pulsation lente qui monte des profondeurs. Comme si sous le monde visible, il existait un autre monde, plus ancien encore que la lumière. Et lorsque le chant s'éteint, il ne disparaît pas. Il continue de voyager dans l'immense corps de l'eau, invisible, inaudible, présent.

0: Un petit extrait d'une cantiga de Santa Maria du XIVe siècle.
1: Je ne sais pas si vous ressentez ce silence, cet apaisement, cette douceur. Merci beaucoup, Catherine. Et je vais rendre la parole à qui veut bien la prendre.
2: J'étais prête à dire que lorsque tu as présenté Catherine, je ressentais vraiment les mêmes résonances quand tu présentes aussi tes sculptures, Sylvie. J'ai visité cette expo l'an dernier, je pense, et j'ai été très touchée par les sculptures de bustes de femmes que tu présentais. Avec ce que tu en expliques là, à l'instant, de comment tu mets un tissu mouillé et comment tu mets sur ce tissu la terre. Et moi, j'avais été frappée par la texture, effectivement, qui rejoignait beaucoup les résonances des mots que j'aime et qui circulent dans l'œuvre d'Anne-Pierre Jean aussi, cette attention, cette sensibilité, cette sensorialité permanente à l'observation de ce qui l'entoure. Et tes bustes de femmes, il me semble qu'il y en avait un où en plus il y avait des lettres et des écrits dessus. Et ces bustes de femmes avec un tissage de fils qui s'entrecroisent, la terre et les couleurs de la terre, et les lettres qui balbutient, hein, qui essaient de former des mots, ça m'avait beaucoup touchée. Oui.
1: Oui, oui, merci, merci Anne. Alors cette sculpture, cette mue de Gaïa comme une peau, c'est celle qui racontait l'écriture, justement, ouais, ouais. La calligraphie.
2: Ouais.
1: Et donc c'était aussi comme des filaments qui circulaient, comme voilà. Et sinon il y en avait, voilà. Mais j'en présenterai d'autres aussi, parce que là on va rentrer vraiment dans quelque chose qui sera peut-être un peu plus animal quelque part, mmh. Un peu plus minéral, mais il y aura du féminin bien sûr, et il y aura du matriciel, of course.
2: Et si je peux poursuivre sur ce que tu nous as fait entendre, Catherine, moi j'avais un texte qui me venait, qui n'est pas prévu pour la lecture de samedi, mais qui précisément, peut-être justement, est intéressant à lire maintenant. C'est toujours tiré de « Si je regarde par-dessus l'épaule de ma vie », et c'est « La vie commence longtemps avant le vivre. Comprendre son avant et en être nourri, c'est trouver ses vents favorables. Il faut sonder les océans jusqu'aux abysses. On ne pourra jamais gérer la vie qui nous échoit qu'avec ses propres racines, les chemins frayés d'une enfance et ceux qu'on s'est construits adultes sur une lancée cohérente et responsable. La vie, un jour, a accouché de moi par le guet de soleil du ventre de ma mère. Elle m'accouchera par le guet du passage assisté par la mort. Je ne le vois pas sans soleil. »
3: Oh, c'est magnifique.
2: Tu veux bien, Josine?

Eh bien, nous sommes sans mots, sans voix. Merci, c'était magnifique. Le texte lu, c'est vrai, il illustre très très bien tout notre propos. Merci pour ces chants des profondeurs, pour ce souffle. Merci à vous trois, d'être là à mes côtés pour partager. Et nous allons encore... Non, notre voyage n'est pas tout à fait terminé. Nous allons encore vous faire voyager à travers des sons. Donc, c'est Catherine qui va nous embarquer ailleurs.

0: Bien, nous avons peut-être fait le tour de l'horizon. Est-ce qu'un bateau au loin apparaîtrait quelque part ou une
1: Oui.
0: barque? Allez, on y va encore pour le plaisir.
1: Je sais de plus en plus que l'essentiel n'est pas de savoir ce que l'on sera, mais qu'on sera, comme l'on fut sans bien savoir ce que l'on fut. On sera une étoile libérée dans un ciel où elle pullule, une étoile ou autre chose qui à la fin décodera l'obscur, étoile ailleurs ou paradis ou autre chose encore, mais la jubilation et le foisonnement promis par tant d'éclairs tout au long de ma vie, tant de fragments d'éclairs à ma mesure humaine. Je ne peux pas voir autre chose dans la mort que cet obscur perçu enfin.

0: J'irai bien encore, mais non, on vous invite à venir découvrir. Il y aura encore plein de surprises. Et là, pour revenir un peu sur Terre, je vais rendre la parole pour que voilà, chacune de vous, si vous avez envie, en tous les cas, nous parler un petit peu de votre futur, de vos projets artistiques. Voilà, c'est aussi un temps de parole. Donc, Josine, est-ce que tu aurais à nous diffuser quelque chose?
1: Oui. Donc, à côté de ce chant intuitif, spontané, les soins énergétiques, je suis donc aussi chef de chœur et on a commencé il y a 2 jours un petit ensemble vocal baroque. Ça, c'est ma grande passion, la musique baroque. Et on souhaite bien encore un peu plus de chanteurs et surtout des hommes. Donc, ça sera un ensemble vocal qui répète à Chabrillan environ une fois par mois, un dimanche après-midi. Donc, on a besoin de gens qui peuvent travailler leur partition toute seule et que nous, on se rassemble pour vraiment faire de la musique pendant tout l'hiver et en printemps, en été, avant l'été, on veut faire des concerts pour enchanter le monde dans des petites églises comme celui-là. Parce que j'adore faire la musique dans des églises. Donc n'hésitez pas à me contacter, je vous donne peut-être mon numéro de téléphone. C'est donc Yosine Zone 07 88 24 31 62. Ou peut-être vous pouvez demander la radio de demander le contact. Merci.
0: Très, très bien. Merci, Josine. Anne, est-ce que tu voudrais nous échanger quelques mots sur justement l'association?
2: Oui.
0: Hein, d'Anne-Pierre-Jean? Mmh.
2: Mmh. Alors, l'association Anne-Pierre-Jean, les mots et le jardin, c'est une association que j'ai créée il y a à peu près 10 ans maintenant, pour l'unique objet, en fait, de l'association, c'est de faire encore résonner l'écriture d'Anne-Pierre-Jean, de la faire encore un peu entendre. C'est une écriture très particulière, qui passe très bien par le fait de la lire. Et donc, nos objectifs étaient essentiellement de faire quelquefois des lectures. On en a fait quelquefois dans des médiathèques, dans des écoles. On a actuellement un autre projet qu'on relance un peu. Notre association est toute petite, hein, les projets ne sont pas très nombreux. L'essentiel est celui-là, c'est faire entendre l'écriture d'Anne-Pierre-Jean. Et le projet qui redémarre un petit peu cette année, ça a été de présenter aux enfants de l'école Anne-Pierre-Jean pourquoi leur école s'appelait comme ça, Anne-Pierre-Jean, ce qu'ils ne savaient pas pour la plupart, ce que les jeunes parents ne savaient plus non plus. Et j'ai eu le plaisir que la directrice accepte cette année qu'on puisse, à la rentrée, lire certains passages devant chaque classe. Donc poser un petit peu la question et puis, en fonction de l'âge des enfants, lire un passage d'une lecture. Et j'ai trouvé très touchant ce moment, très émouvant, dans le sens où Anne-Pierre-Jean a été d'abord institutrice, m'a toujours dit que lorsqu'elle a dû s'arrêter d'enseigner, écrire a été sa façon à elle de continuer à faire la classe, de continuer à rejoindre, rencontrer les enfants, parler avec eux. Et elle a beaucoup fait ce genre de démarche, d'aller dans les écoles avec ses livres. Et là, j'ai été très touchée par la façon dont les enfants, qui étaient tous assis par terre à nous écouter, se rapprocher imperceptiblement comme en rampant. Et j'avais l'impression d'avoir une marée d'enfants à mes pieds, là. Moi, j'étais assise et eux par terre, qui s'approchaient pour toucher. Et j'ai trouvé ça extrêmement parlant aussi de comment c'est important de dire aux enfants et de leur communiquer ces sensations-là qu'on éprouve en lisant, en écoutant. Voilà. Alors ça, c'est un petit projet, mais qui se renouvellera, je pense, dans le courant de l'année aussi avec la médiathèque. Et peut-être un jour, il y aura d'autres inédits. L'intérêt aussi de l'association, ça a été par exemple de pouvoir éditer ce livre. Si je regarde par-dessus l'épaule de ma vie, d'inédits, de textes que j'avais archivés Et je continue à archiver, c'est peut-être en sourdine ce qui anime l'association essentiellement. De temps en temps, on s'exprime, et le plus souvent, en sourdine, on collecte des textes, on les arrange. Peut-être il y aura un autre recueil un jour. Voilà.
0: Merci beaucoup, Anne. Et Catherine, qu'est-ce que tu as à nous dévoiler ?
3: Bien, moi je suis sur la région depuis longtemps, presque 26 ou 27 ans. Et on peut me voir l'été dans les églises, mais plutôt de façon informelle, parce que j'adore aller dans les églises dont certaines sont devenues un peu comme ma deuxième maison. Et j'amène des instruments et je passe des heures délicieuses à jouer avec les résonances. Et voilà, donc cet été, ça s'est passé aussi comme ça. Sinon, moi, j'enseigne la musique aussi. C'est quelque chose qui est très important pour moi, la transmission. Et après avoir enseigné, on va dire, dans des lieux officiels, j'ai développé ma propre pédagogie et j'enseigne. J'ai enseigné en libéral. J'enseigne depuis assez longtemps en libéral. J'aime beaucoup la transmission. Je trouve qu'il se passe des choses très intuitives pendant un cours de musique, que ça soit avec des petits, des adultes, des enfants. Il y a des choses qui ne sont pas forcément des choses préparées, mais qui viennent intuitivement, suivant ce qui se passe entre moi et mon élève. Et j'aime beaucoup ça. Voilà. Sinon, moi, mes domaines de prédilection, on peut dire, c'est plus la musique ancienne. Donc, je joue en musique du Moyen-Âge avec une collègue américaine. On a un ensemble qui se produit de temps en temps et on s'est pas mal produit dans la région aussi. Moi, j'ai participé à divers projets. J'aime beaucoup faire des choses différentes et ne pas être dans une routine. Voilà, donc que ce soit faire partie d'un ensemble de cornemuses, que ce soit chanter avec des copines parce que voilà, elles aiment les mêmes chants que moi, elles ont la même sensibilité, voilà. Et puis, je fais du bal aussi, du bal folk avec deux collègues, un guitariste et un contrebassiste. Et puis, moi, je joue donc du violon, des flûtes et de la cornemuse. Et on fait danser. Et ça, c'est un plaisir extraordinaire aussi. Voilà, la relation entre la danse, la musique. Voilà.
0: C'est merveilleux. Un univers merveilleux qui me tente, qui nous tente, qui nous touche.
3: Oui, j'ai oublié une petite chose. Je fais aussi des lectures aussi chez l'habitant avec des collègues et mon fils Martin à la musique avec moi. Voilà, sur des choses très diverses qui peuvent être passées par des choses très humoristiques ou des choses plus littéraires. Voilà, et nous, on joue la musique du monde.
0: Alors, comment on peut savoir ? Comment on peut te contacter ?
3: C'est vrai que je ne suis pas très forte en communication. Ah, et puis, je suis pas... Oui, je ne communique pas énormément. Mais bon, mes collègues savent faire ça très bien. Donc, en général, on arrive à le savoir.
0: Bon, on va sortir nos antennes. comme vous l'avez compris, ce sera un moment vraiment de réunion artistique. Et c'est mon projet était de venir de toucher à tous les sens, à cette sensorialité. La sculpture, c'est la forme. Et souvent, je dis oui, cette sculpture, vous pouvez, quand je la présente aussi à des élèves ou en EHPAD, vous pouvez la caresser. Je vais vous raconter pourquoi il y a un bouton. Parce que ma grand-mère était couturière et que j'ai hérité de sa boîte à boutons et que je me suis dit que je voulais en faire un petit costume, une petite tunique de peau. Ah oui, mais pas en dentelle, pas en tissu, non, en terre. Parce que si je me fais de la terre aujourd'hui, si je suis sculptrice, il y a longtemps que ça me passionne, le rapport au toucher, mais c'est qu'en fait, je m'appelle aussi la boue et que je suis fille de potier et j'ai un grand-père gros bois. Alors, je suis arrivée dans la Drôme et ma foi, ne connaissant personne, vivant ce temps du confinement, eh bien, je me suis confinée à l'intérieur de moi pour écrire et pour un peu plus sculpter dans l'ambiance de ce territoire merveilleux de la Drôme, de ce rapport à la lumière, à l'eau, au minéral, au végétal et à l'humain. Parce que vraiment, j'ai rencontré des personnes formidables. Voilà. Donc je crois qu'on va rendre l'antenne et remercier Radio Saint-Ferréol et vous remercier, chers auditeurs, auditrices, et à vous, mes amis de cœur, musiciennes, artistes, poètes.
4: Tu nous rappelles le rendez-vous des Journées du Patrimoine à La Roche?
0: Oui, donc c'est ce week-end, le week-end des Journées du Patrimoine, samedi et dimanche, de 10h à midi à peu près, et de 14h à 18h.
4: À La Roche.
0: À La Roche-sur-Grane.
4: Sur Grane,
0: oui, oui.
4: Merci beaucoup. Merci à toutes les quatre d'être venues dans le studio B de Radio Saint-Fé. Et n'hésitez pas à nous recontacter pour d'autres projets magnifiques à faire résonner dans la vallée. On se quitte avec les polyphonies de Cocagna. Bonne fin de journée.

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5: Pas d'OGM dans mon assiette.
6: Pas d'OGM dans mon assiette. À part quelques problèmes d'allergie, les organismes génétiquement modifiés ne semblent pas poser de problèmes de santé. Mais il est par contre avéré que les pesticides et autres poisons chimiques pour traiter les OGM causent, eux, des maladies, et notamment des cancers, ainsi que l'a établi le Conseil de l'Ordre des médecins au printemps 2026. On en parle avec votre invité, Antoine, ingénieur agronome, membre du média InfoGM.
5: Les boîtes qui produisent ces pesticides et qui sont détenteurs des plantes OGM, souvent sont les mêmes. Syngenta, Monsanto, Corteva, voilà. Et c'est les mêmes qui vous vendent le pack entier. La semence génétiquement modifiée et puis le produit qui va avec. Ils prennent toute autonomie aux agriculteurs. C'est tout un système agricole qui est mis en place aussi avec ces graines et ces pesticides.
6: Pour la question de l'usage de pesticides, les cultures OGM posent aussi les problèmes de l'inféodation d'agriculteurs esclavagisés par les multinationales agro-industrielles. Mort de la paysannerie, mort de la biodiversité et du vivant. Il sera donc aujourd'hui à nouveau question du méphitique empire de l'agro-industrie. Ces fermes-usines, méga-bassines, OGM et pesticides, on en parle à l'orée d'une mobilisation internationale contre l'un de ces empoisonneurs le 3 octobre 2026 en Normandie. Grande manifestation devant le site de la firme Syngenta qui fabrique des pesticides à Saint-Pierre-la-Garenne dans l'Eure. Salut les amis, c'est JBD pour Polémique, c'est la voix off.com. Et pour votre radio libre préférée, pas d'OGM dans mon assiette. Bonjour Antoine.
5: Bonjour.
6: Qui es-tu ?
5: Je suis agronome de formation, sorti d'un master en agroécologie. Je travaille actuellement pour le média associatif InfoGM, média qui est en ligne sur infogm.org, qui publie des informations, 2 à 3 articles par semaine sur l'actualité et parfois sur de la mise en contexte aussi au niveau international. C'est un média qui a été créé en 1999, au moment où la problématique des OGM arrivait des États-Unis. Des groupes de citoyens, de ONG environnementalistes et d'agriculteurs se sont préoccupés en fait de cette nouvelle technologie qui allait probablement déferler sur l'Europe et se sont rendus compte qu'on n'avait pas de référence en Europe ni trop d'informations.
6: Il me semble bien que la première fois que j'ai vraiment été attentif au principe d'OGM, c'est quand se sont effectivement montés des collectifs de faucheurs volontaires d'OGM. Dans cette émission, d'ailleurs, on avait suivi un procès au tribunal de Tours où des faucheurs volontaires avaient volontairement comparu pour attirer l'attention des médias sur ce problème.
5: Oui, ça a été mis très en lumière par José Bové, hein, notamment, qui était très activiste à ce moment-là. Et des mouvements citoyens, oui, comme les faucheurs volontaires d'OGM. Et tous ces mouvements, en fait, ont obtenu une victoire au niveau européen avec la loi 2001-18, actée en 2001, qui instaurait un moratoire au niveau européen sur la culture d'OGM. Une victoire citoyenne, finalement.
6: Ces faucheurs volontaires d'OGM, c'est qu'il ne s'agissait pas d'aller faucher la nuit en catimini sans se faire prendre. C'est absolument tout le contraire. C'est que ces gens attendaient l'arrivée des forces de l'ordre. Et le but, en fait, c'était d'attirer l'attention médiatique et de mettre ce débat des OGM sur la place publique. Tout l'intérêt médiatique était justement d'aller au tribunal pour enfin poser un débat.
5: Ils s'ancrent

0: totalement dans la désobéissance civile et pacifique et reconnaissent être à plusieurs à l'origine de ces fauchages et veulent comparaître en groupe pour insister et argumenter sur le fait que des OGM sont cultivés en toute impunité et en toute illégalité dans les champs à cette époque-là encore.
1: Y aller en groupe, ça présente aussi l'intérêt stratégique que c'est pas juste un port ou une porte-parole qui prend les foudres de la justice. Si un tel est condamné par la justice, bah nous aussi.
0: Oui, et même si la justice a souvent voulu prendre quelques boucs émissaires et têtes pensantes, finalement, c'est tout un mouvement citoyen qui se coordonnait, qui faisait groupe, qui serrait les coudes.
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0: Avant qu'on aille plus loin dans cette conversation, Antoine, est-ce qu'on peut reposer des définitions d'organismes génétiquement modifiés? Est-ce que croiser entre elles des plantes, donc en hybridant, j'allais dire manuellement, en faisant des croisements, des greffes, des trucs comme ça, est-ce que ça c'est des OGM ou OGM c'est autre chose? Ce dont j'ai parlé, c'est plutôt de l'hybridation.
1: Tout à fait, oui, du croisement qu'on appelle conventionnel généralement. Qui peut être industriel ou qui peut être paysan, ça c'est une autre question, hein. Mais dans tous les cas, la définition stricte qui a été donnée d'un OGM, c'est un organisme, à l'exception des êtres humains, dont le matériel génétique a été modifié d'une manière qui ne s'effectue pas naturellement par multiplication et ou par recombinaison naturelle. Ça dit bien qu'on parle d'organismes qui sont faits sur des paillasses de laboratoire, hors de tout cycle naturel.
0: Avec des microscopes électroniques, on va triturer l'ADN, enfin c'est ça, des OGM?
1: C'est ça. Alors, à l'origine, les premières générations d'OGM, on parlait même des OGM transgéniques, c'est-à-dire où on intégrait des morceaux de génome, en fait, parfois d'animaux ou parfois de plantes extérieures, dans des maïs, dans des tournesols, tout ça afin de leur faire acquérir des résistances. La résistance la plus recherchée, c'est des résistances à des pesticides, hein. Quand on parle d'OGM, on parle de 80% de plantes qui sont développées pour résister à des pesticides. Et après, quelques-unes pour résister soit au froid, soit au chaud, voilà, soit à la sécheresse, mais oui.
0: Alors, on a abordé en fait, le sujet des pesticides. D'ailleurs, en fait, il n'y a pas de peste à tuer, soit dit en passant. Quand le mot se termine en cide, ça veut dire tuer. Ça ne tue pas que les plantes, mais que ça tue aussi les gens. Mais il y a un lien, en tout cas intime, entre organismes génétiquement modifiés et pesticides. Les deux vont ensemble. L'un appelle l'autre. Cela dit, allez, je vais me faire un peu l'avocat du diable quand même. Oh, allez, les éco-terroristes, vous êtes rétrogrades, vous aimez pas le progrès. Plus de rendement et des plantes plus résistantes. Bah, c'est le progrès, c'est formidable. Faut quand même que nos exploitants agricoles nourrissent le monde.
2: Je fais bien.
1: Hein. Oui, c'est les grands argumentaires qui sont développés. Les boîtes qui produisent ces pesticides et qui sont détenteurs des plantes OGM, souvent sont les mêmes. On parle de 4-5 gros semenciers, Syngenta, Monsanto, Corteva. Et c'est les mêmes qui vous vendent le pack entier, en fait. C'est-à-dire la semence génétiquement modifiée. Et puis le produit qui va avec, et puis tout l'itinéraire technique en fait. Ils prennent toute autonomie aux agriculteurs ensuite avec ça aussi. Hein. C'est tout un système agricole qui est mis en place aussi avec ces graines et ces pesticides.
0: Tu as parlé de grandes multinationales et notamment Bayer Monsanto. On se rappellera que l'un fabriquait l'agent orange de la guerre du Vietnam, hein, un défoliant. Et on sait l'épidémie de cancer que ça a entraîné notamment au Vietnam. Bayer, BASF et compagnie fabriquaient, eux, le zyklon B, utilisé par les nazis pour exterminer tous les gens qui s'aimaient pas dans leur chambre à gaz. Ces gens fabriquent ces poisons. Comme ça donne le cancer, bah, ils fabriquent aussi les traitements qui sont censés guérir de ces cancers. Hein. Mais j'ai un peu spoilé, divulgué la suite de notre conversation. On va se recentrer sur les OGM.
1: Pour revenir sur les arguments que tu mentionnais, notamment de nourrir la planète et de produire plus, après quand même pas mal de recul maintenant d'une bonne trentaine d'années en Amérique, et notamment États-Unis, Canada, Amérique du Sud, on se rend compte que l'augmentation des rendements est assez faible, notamment parce que augmentation aussi des coûts du pétrole qui servent à produire ces pesticides. Et puis, il faut des grosses machines aussi, parce qu'on répond à un système agricole où il faut des grandes parcelles avec des grandes machines pour entretenir ces grandes parcelles. Le rendement n'est vraiment pas au rendez-vous, en fait. Hein. Beaucoup d'agriculteurs en sont revenus, hein, parfois, ou se sont lourdement endettés pour ça. Par contre, hein, une des conséquences notables, elle, c'est l'augmentation du prix des semences. Pourquoi ? Parce que on a réduit peu à peu la diversité des semences proposées aux agriculteurs. Et puis, le fait d'avoir des oligopoles ou des grandes structures phytopharmaceutiques dominantes leur permet d'avoir une sorte de mainmise totale sur le marché et de fixer leur prix librement.
0: Phytopharmaceutique, phytosanitaire, donc phyto, la plante. Ces gens-là, les Monsanto, les Bayer, les marchands de zyklon B, ils nous racontent qu'ils sont là pour soigner les plantes. Ils nous refilent surtout le cancer.
1: Oui, ils refilent le cancer et puis ils mettent la mainmise sur tout l'approvisionnement et sur tous les intrants dont ont besoin les agriculteurs ensuite pour maintenir leur production et leur agriculture.
0: des OGM et les pesticides qui vont avec sont développés pour lutter contre certains parasites. Mais la plupart de ces parasites s'adaptent aussi au poison pour y résister.
1: Oui, alors que ce soit des plantes invasives ou des insectes ou des champignons parfois, ils développent des résistances, effectivement. La réponse, c'est souvent une fuite en avant technologique. On dit, on va faire la version d'après ou on va refaire un produit. Et puis, on est dans cette fuite en avant technologique et on ne cherche pas à re-questionner le mode de production et le pourquoi du comment ces bestioles résistent, alors qu'on sait qu'il y a des systèmes agricoles bien plus diversifiés qui permettent ce genre de régulation. Où on a parfois des adventices.
0: Adventices, c'est le nom poli et officiel pour ce que les gens appellent mauvaises herbes.
1: Des adventices qui sont gérées par d'autres plantes qu'on laisse pousser dans la parcelle et qui vont éviter d'avoir trop de parasitisme.
0: Un féodé, l'exploitant agricole, puisque ces gens ne sont plus des paysans, ce sont des exploitants agricoles au service de multinationales, avait deux dangers qui étaient particulièrement pointés. Un, ces semences, on ne peut pas les replanter, c'est que tous les ans, il faut acheter des semences. Donc ça met l'exploitant agricole sous la coupe qui ne peut plus fabriquer ses propres semences. Il y a des plantes stériles qui ne fabriquent pas de quoi replanter l'année d'après. Et puis un deuxième danger qui était pointé, c'était bien beau de tester des OGM et tout, mais que ça risquait de contaminer les cultures d'à côté qui n'étaient pas OGM.
1: Deux arguments en plus qui se contredisent assez largement. Si elle pouvait pas se reproduire, il n'y aurait pas forcément de risque de contamination. Les faucheurs avaient notamment pointé ça, et d'autres scientifiques aussi ont pointé cette contradiction. Oui, les semenciers essaient de créer des semences qui ne peuvent pas se reproduire dans la ferme. Ou de moins, si vous êtes pris en tant qu'agriculteur à en avoir ressemé, vous avez une patente à payer. Normalement, vous avez un brevet à payer et à repayer tous les ans. Mais il y a des cas de contamination. Ça veut bien dire qu'elles sont quand même capables de se reproduire et de contaminer des champs voisins. Le truc, c'est qu'elles vont faire dégénérer, elles vont très mal se reproduire, elles vont hybrider les plantes d'à côté et ça va faire dégénérer. Un argument qui était très important, c'était les compagnies d'assurance qui refusaient d'assurer les producteurs d'OGM parce que normalement retombe sur eux la charge de la contamination du voisin. Il y a aussi cet argumentaire-là qui est plus d'ordre juridico-économique, mais qui compte souvent.
0: Des gens qui essayent de cultiver sans OGM en bio, par exemple, peuvent perdre leur accréditation bio parce qu'ils se sont fait contaminer par des gens qui n'ont pas de pratiques bio.
1: En Europe, on n'a pas encore eu ces cas de figure, vu qu'on est jusqu'alors prémunis des OGM, puisqu'on a juste le droit d'importer des OGM, mais qui sont même pas pour la consommation humaine en réalité. La plupart des OGM qu'on a sont dévoués à la consommation animale ou bien pour faire ce qu'on appelle des agrocarburants, biocarburants, comme disent pas mal de politiques ou le milieu économique. Mais nous, on appelle ça plutôt des agrocarburants puisqu'on produit des carburants sur des terres agricoles.
0: Là, on en revient à la mystification de « on nourrit le monde, la ferme France nourrit la planète ». Si déjà elle pouvait nourrir la population française, ce serait déjà pas mal. Enfin, je pense notamment à cette plante qui n'a rien à faire sous nos tropiques, qui est le maïs. L'essentiel du maïs, il est destiné à quoi ? À nourrir des bovins en Amérique du Sud, où on fabrique de la viande pas du tout avec les normes françaises, et de la viande pourrie qui nous vient d'Amérique du Sud et qui vient concurrencer de la viande française, où tu disais fabriquer aussi ce qu'ils appellent du biocarburant. Alors j'ai vu des images terrifiantes où ils fauchent des champs de maïs, ou le colza aussi beaucoup, j'ai vu ça dans le nord, et ils broient le maïs à même le champ et ils vont jeter ça dans des méthaniseurs et ça fait du méthane. Et donc on vide des nappes phréatiques, on épuise des sols, on les empoisonne pour fabriquer du carburant à même le champ.
1: Il y a beaucoup d'OGM qui ont essayé d'être développés, beaucoup de plantes OGM. Finalement, si on regarde bien, on a du maïs, du colza, des tournesols, du soja et du coton. Ces plantes-là, soit elles sont utilisées pour nourrir du bétail dans des grandes fermes extensives.
0: Pas forcément sur ce continent.
1: Et puis sinon, pour faire soit du coton, donc du textile. Et par contre, ça, c'est un des angles morts quand même des OGM, c'est que 80% grosso modo du coton mondial est quand même OGM. Et ça, c'est pas étiqueté, puisqu'on étiquette que ce qui est pour la consommation comestible. Et pareil pour ce qui est dans nos pompes à essence qu'on met dans nos voitures où on estime qu'il y a environ 20% d'agrocarburant dans nos gasoils, dans nos essences. Donc ça, c'est aussi la part invisible des OGM, qui est une énorme partie en réalité.

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1: Le gros du problème et du prétendu besoin d'OGM, c'est la monoculture. On avait des fermes qui faisaient de la polyculture, un peu d'élevage, un peu de ceci, un peu de cela. Quand il y avait une récolte de ceci qui se plantait, ben on pouvait se rattraper sur la récolte de cela. Aujourd'hui, problème central, en fait, c'est de ne faire pousser qu'une seule plante sur des hectares et des hectares et des hectares. Une seule plante qui est à la merci de parasites qui n'ont pas de prédateurs. C'est qu'il n'y a plus de biodiversité.
2: Oui, c'est juste. C'est une vision calquée sur ce qui s'est fait aux États-Unis et en Amérique du Sud ensuite. Qui est alimenté aussi par la politique agricole commune, après, qui fixe les grandes lignes directrices de l'agriculture au niveau européen, et qui, par son système d'aide, incite aussi au développement, à l'endettement, de plus grosses machines, de plus grosses parcelles. On pourrait revenir à la question du remembrement, mais qui a été déjà très documenté, dont des gens parlent très bien, où on a arraché des haies pour faire des plus grandes parcelles, laisser passer de plus grandes machines, et potentiellement produire plus. Effectivement, il y a eu un gain de productivité pendant quelques années et qui a atteint un palier à un moment et où on est plus maintenant dans des réductions parce que on a déréglé le climat, ça on l'a tous noté, et puis aussi on a appauvri très nettement les sols et puis les réserves en eau dans lesquelles on a largement puisé aussi.
1: Pendant ce qu'on a appelé les 30 glorieuses, qui n'ont pas grand-chose de glorieux, ces pics de productivité, là tu disais, ils coïncident aussi avec le début d'une épidémie de cancer. Les taux d'empoisonnement et de mort du cancer en France sont concomitants avec ces pratiques agro-industrielles. Alors certes qu'on fait des bons rendements, mais des rendements de quoi ? De nourriture qui nous empoisonne ?
2: Oui, c'est la conséquence en fait d'avoir déréglé en fait, découpler les systèmes naturels du système agricole, en fait. Et la volonté d'aller toujours plus vite et d'avoir de plus gros rendements sans se préoccuper un peu des ressources naturelles et de la capacité de la nature à absorber tout ça et à nous le rendre. Par contre, on parle de temps long après pour avoir des résultats, effectivement, pour prouver que des cancers proviennent d'utilisation de tels pesticides ou de telles pratiques. Ça prend un temps fou.
1: Le Conseil de l'Ordre des médecins, là, en ce printemps 2026, a fini par trancher en disant si, il y a un rapport de cause à effet entre ces poisons agro-industriels et l'épidémie de cancer. Quand on met de l'arsenic dans le verre de quelqu'un et qu'il y a une autopsie après, on dit, bon, là, il y a de l'arsenic. Mais en fait, c'est négliger aussi ce qu'on appelle les effets cocktails. Il y a tout un tas de poisons chimiques dans tous les sens qui se combinent les uns avec les autres et ça fait autant de combinaisons. Mais voilà, le Conseil de l'Ordre des médecins, qui est quand même pas un ramassis d'éco-terroristes et de gauchistes, a tranché en disant si, il y a un rapport entre l'épidémie de cancer et les poisons qui sont déversés dans nos champs.
2: Ouais, et puis au niveau international, on a aussi des scientifiques au sein du GIEC, par exemple, qui arrivent à prouver que nos pratiques agricoles ont eu des conséquences sur le dérèglement climatique. Effectivement, pour prouver des choses comme ça sur des temps longs, et en plus on va face à des grandes boîtes qui ont une grande force de frappe médiatique et de communication, et avec des grandes promesses de nourrir le monde, c'est dur de faire le poids, quoi. C'est dur d'avancer et d'avoir un débat vraiment scientifique et de prendre le temps long pour analyser tout ça.
1: D'autant plus que la nouvelle doctrine trumpisto-macronienne, c'est de dire, de toute façon, la science se trompe et le GIEC raconte n'importe quoi, et puis si ça se trouve, la Terre est plate.
2: Ouais, on évite de répondre et même de rentrer en débat avec des gens comme ça, parce que le débat n'est même plus vraiment possible. D'ailleurs, on a des portes fermées. Nous, en tant que médias, si on essaye de les faire répondre à des questions, à des interrogations qu'on a, on a souvent une porte fermée et puis on ne répond pas.
1: Voilà. Ouais. Il suffit de dire que la science se trompe ou tout simplement de ne pas débattre et puis la question est réglée.
2: Puis de toute façon, ça va pas jouer contre eux. Leur chiffre d'affaires, il va se faire quand bien même. On a assez peu d'impact, bien que ça se montre. Et puis, la machine est tellement avancée que comment faire marche arrière ? C'est ça qui fait peur aussi. Comment revenir vers des pratiques plus raisonnables, des pratiques plus saines pour les sols ? Même si y a beaucoup de gens, des scientifiques, des agriculteurs, des citoyens qui se penchent, qui documentent le fait qu'on peut produire d'une manière plus saine pour l'humain et pour la nature, ces choses-là sont souvent mises sous le tapis ou bien ne bénéficient pas des bons laboratoires de recherche parce que la recherche, alors là c'est un autre domaine, mais le domaine de la recherche et les partenariats publics-privés ont aussi vachement orienté ces recherches vers le toujours plus. Que seules des grandes entreprises sont capables de financer des recherches, eh ben on va rechercher à produire plus. On va pas chercher une nouvelle manière de produire où on n'aurait pas besoin de vendre des semences et où les paysans pourraient, tiens, reproduire leurs semences sur la ferme et s'échanger entre eux. Ce serait non. Oui. Voilà.

0: en arriver là.
1: Tout ça pour ça, extrait du disque L'eau qui mord. Retour sur cette année 2026, loi d'urgence agricole en France, omnibus européen, servi par des élus de droite et d'extrême droite, l'agro-industrie lance des offensives législatives tous azimuts contre le vivant et la paysannerie. Parmi toutes les horreurs écocidaires votées par les serviteurs politiques des multinationales, feu vert aux fermes-usines, méga-bassines, pesticides, OGM et aux nouveaux OGM. Toujours avec Antoine, ingénieur agronome et rédacteur du média InfoGM.
2: Ce que je connais le plus, hein, c'est la dernière loi qui dérèglemente ce qu'on a appelé les nouveaux OGM, en fait. Les nouveaux OGM, c'est ceux qui ne sont pas faits par transgénèse, où en fait on mettait un gène étranger dans une plante. Là, maintenant, on a des nouvelles techniques de modification génétique. Notamment, la plus connue, c'est CRISPR, une scientifique française qui a eu le prix Nobel, Charpentier. On peut désormais, à assez moindre coût, couper des morceaux de génome ou les dupliquer pour créer une résistance, soit à un insecte, soit à un champignon, soit à la chaleur. Et ces nouvelles techniques, du coup, elles supposent pas d'insertion de nouveaux gènes. Les semenciers se sont dit, ce ne sont pas des OGM. Sauf que, comme on l'a vu, la définition d'un OGM, avant d'être vraiment scientifique, elle est juridique et elle parle de techniques qui donnent des OGM. Or, ces techniques-là sont considérées comme donnant des OGM. Il y a eu tout un processus engagé en 2018, je crois, qui implique notamment la Confédération paysanne et puis d'autres ONG françaises, avec des recours auprès de la Cour de justice européenne pour faire valoir que ces nouvelles techniques donnent bien des OGM. Et ils ont eu gain de cause. Donc, solution de la Commission européenne, il va falloir qu'on change la loi pour que ces organismes et ces nouvelles techniques ne donnent plus d'OGM. Donc, depuis 2023, la Commission européenne a proposé un texte de loi qui a été approuvé finalement par le Parlement européen mi-juin, le 17 juin, et qui, en théorie, rentrera en application en 2018. Et qui permet de déréglementer, mais là, une grande partie des nouveaux OGM, et alors là, qui fait craindre aussi, pas forcément un déferlement de plantes, parce qu'il n'y en a pas tant que ça, qui sont cultivées et qui sont développées et prêtes à être commercialisées, mais surtout un déferlement de brevets. Les brevets, maintenant, ils vont pouvoir être déposés sur des séquences génétiques dans ces plantes, et pas seulement sur la plante. Donc de là, si un semencier dans son coin fait un croisement conventionnel, comme ça se fait avec les cycles de la nature, où on croise des plantes pour essayer de développer des résistances parce que deux tomates se croisent et ont une meilleure résistance, si à un moment un grand semencier se dit tenez, dans votre tomate là que vous avez développée par vos propres moyens, il y a un tronçon génétique qu'on retrouve dans nous, ce qu'on a breveté dans notre laboratoire.
3: Ça nous appartient.
2: Ça nous appartient. Ce qui est vraiment un grand changement quand même dans ce qui est la propriété des semences et le développement de l'industrie semencière.
1: J'avais lu cette histoire absolument terrifiante que d'un grand groupe de semenciers était allé homologuer une variété de maïs cultivée par je ne sais plus quel peuple autochtone en Amérique du Sud depuis des millénaires. Et ils avaient ramené des grains de maïs, ils les avaient fait breveter, déposer en disant voilà, maintenant c'est à nous. Ils étaient retournés voir ce peuple autochtone en disant, cette plante que vous cultivez depuis des milliers d'années, maintenant vous ne pouvez plus parce que c'est à nous. Et c'est la loi et les tribunaux qui le disent.
3: Ouais.
1: La privatisation du vivant.
2: Exactement, on en arrive à ce qu'on appelle la privatisation du vivant. Alors nous, on parle là de plantes, mais ça peut se retrouver aussi dans des produits un peu aussi de santé pour les humains. Et quand on va prendre ça des peuples autochtones, on appelle ça clairement de la biopiraterie. C'est théoriquement encadré, il y a des gens qui essayent de débattre durement, âprement, notamment la Via Campesina, pour faire valoir les droits des peuples autochtones et à ce qu'ils aient le droit au moins à un reversement des bénéfices gagnés par les grosses entreprises qui ont mis des brevets là-dessus. Et c'est très très compliqué à faire appliquer.
1: La Via Campesina, on rappelle, c'est une espèce de syndicat paysan à l'échelle mondiale dont la Confédération paysanne en France fait partie.
2: Donc voilà, on en est arrivé là au niveau européen à la déréglementation des végétaux OGM qui a été votée mi-juin. Bah, autant vous dire que toutes les forces de droite se sont unies, hein, mais de droite, de la droite la plus modérée à la plus radicale, se sont bien liguées pour voter et étaient bien présents étrangement ce jour-là au Parlement européen, qui est parfois étrangement vide,
3: très déserté.
2: Très déserté. Là, il y avait une grosse affluence. Hein. Okay. Même Jordan Bardella était là, d'ailleurs, qui est bien connu pour son absentéisme au Parlement européen. Il était étonnamment là, son siège neuf.
1: Je reviens au collectif Cancer Colère. Peut-être que vous voyez cette séquence où on voit l'une de ses militantes, Fleur Breteau, qui est au balcon de l'Assemblée nationale et qui dit à une partie de l'hémicycle, en l'occurrence la partie qui contient les partis de droite et d'extrême droite, et elle s'adresse à eux en leur disant, ouvrez les guillemets, « Vous êtes des alliés du cancer ». Et nous ferons savoir. Elle s'adresse à la partie droite de l'hémicycle.
2: Et elle a tout à fait raison. Hein. Et puis, on pourrait leur rétorquer la même chose quand ils prétendent protéger l'agriculture européenne, faire des préférences européennes ou françaises à l'agriculture. En réalité, en votant ces lois-là, ils libéralisent totalement l'agriculture et ils ouvrent ça à des grandes boîtes internationales, pas forcément européennes, et puis surtout qui vont pas du tout dans le sens de la protection des paysans et de leur autonomie. Hein. Là-dessus, ils ont un double discours qui, sur plein de sujets, est assez dramatique, mais bon. Et donc, pour en revenir à cette actualité de juin, on a eu ce vote avec la mise en place potentiellement de la déréglementation des OGM pour 2028. Et maintenant, dans les nouvelles lois omnibus, alors là, qui sont des lois de détricotage de tout ce qui a pu se faire comme protection de l'environnement, hein. On a la responsabilité des entreprises, notamment, hein, qui disait que les entreprises européennes doivent veiller aussi aux conditions de travail des gens de leur filière à l'étranger. On a aussi un pacte vert qui avait été signé au niveau européen, mais en fait, quelques années après, par des lois omnibus, on détricote tout ce qui avait été fait dedans. Et là, on veut déréglementer donc maintenant les micro-organismes génétiquement modifiés. Ça passe par une plus petite porte, beaucoup moins visible, et puis micro-organismes, c'est un peu moins connu les applications que ça, mais on parle de virus, de bactéries, de champignons, de levures, et donc c'est ce qui peut servir pour produire du pain, pour produire de la bière, pour produire du vin, voilà, c'est le genre de micro-organismes qui sont utilisés dans des processus industriels de transformation, quoi, pour de la nourriture qui va aux humains. Et là aussi, ça peut ouvrir un grand boulevard hein, sur les micro-organismes. Donc on a beaucoup de boîtes qui viennent des Pays-Bas, en fait, qui œuvrent pour ça. C'est pas forcément les mêmes gros semenciers, là, c'est d'autres acteurs, un peu. Les plus connus sont Novonesis, en fait, au niveau européen, qui, eux, font déjà pas mal de médicaments aussi. Voilà, ça peut aussi avoir des applications dans la santé.
0: Le maïs OGM, c'est bon pour la santé, ouais.
1: Que ce soit à l'échelle européenne ou nationale, on a dit hein, que la FNSEA est un pseudo-syndicat au service des multinationales. Mais de toute façon, à l'échelle européenne, voire même mondiale, l'intérêt de ces grands groupes, c'est donc de continuer de finir de tuer la paysannerie, faire en sorte que les jeunes ne puissent pas reprendre de fermes, de terres. La FNSEA l'annonce dans son cahier des charges. Hein, leur but, c'est de réduire le nombre d'exploitations agricoles pour qu'il n'y ait plus que quelques grandes fermes-usines. Donc avec des fermes des 1000 vaches, des méga-bassines, en veux-tu, en voilà, tuer la paysannerie et la remplacer par des exploitants agricoles, on va dire, qui obéissent aux ordres de multinationales.
2: Oui, c'est ça, juste des ouvriers, des bons ouvriers qui feront le travail sans se préoccuper vraiment de la ferme, puisqu'ils seront juste des ouvriers de grands propriétaires terriens.
1: Charge à eux quand même de s'endetter auprès du Crédit Agricole si possible, la charge de l'investissement dans les machines, dans les trucs, donc ils s'endettent à vide. Il faudrait peut-être arrêter de s'étonner du taux de suicide dans le monde agricole et paysan, parce que ces gens, plus ils s'endettent, plus ils travaillent, et moins ils gagnent d'argent, et plus ils ont envie de se pendre le dimanche soir au fond de leur grange.
2: Oui, oui, effectivement, et il y en a beaucoup qui essayent de suivre le mouvement, alors qu'en réalité, leur syndicat sait très bien qu'ils n'ont pas les reins assez solides pour suivre ce mouvement-là, mais on les entraîne dedans pour, in fine, les éliminer. Alors, parfois, c'est juste économiquement, mais tragiquement, ça arrive, oui, jusqu'au suicide. Et ça, c'est tragique. Et c'est des gens qui se font très largement berner par leur syndicat principal, la FNSEA, donc, qui, au niveau européen, est réuni dans un grand groupe, un grand consortium qui s'appelle la COPACOGECA, qui rassemble les grands syndicats européens qui sont en phase avec la FNSEA, qui eux en plus ont une grande force de lobbying, hein, parce qu'il faut voir qu'au niveau européen, à InfoGM, on a fait hein, quelques articles qui montrent le nombre de rencontres des députés européens de la commission environnement et de la commission agricole, parce qu'il y a un répertoire hein, des lobbies maintenant où les lobbies sont obligés de se déclarer. Le nombre de rencontres est totalement déséquilibré. Hein. Ils rencontrent énormément de lobbyistes qui viennent sur des événements organisés par la COPACOGECA ou parfois même à l'initiative directement des grandes firmes semencières. Hein. Il y a aussi un énorme travail à ce sujet-là. Et au niveau français, bah, c'est la même avec la FNSE hein, qui a la main mise en fait sur le ministère de l'Agriculture et qui obtient à peu près tout ce qu'il veut du ministère de l'Agriculture.
4: Et qui aussi se rendent serviette au Parlement français. Hein, ils ont leurs entrées, ils sont partout.
2: Ouais, bien sûr, ils sont partout. Sur ces dernières années, on connaît Arnaud Rousseau, qui est le président de la FNSEA. On connaît moins souvent le nom du ministre de l'Agriculture. Hein,
4: La ministre des Pesticides. Eh ben, en ce moment, c'est Annie Genevard. Non.
2: C'est vrai qu'on en a parlé parce qu'elle a fait passer des grosses couleuvres dernièrement. Mais bon, sur les années d'avant, enfin... On avait fait des petites comparaisons des déclarations des ministres de l'Agriculture. C'est du verbatim de ce qu'on leur a servi parfois dans des couloirs ou bien sûr des tracts de la FNSEA. Voilà, une déclaration, on voudrait ça. Bon, bah, c'est repris quasiment mot pour mot après par les décideurs politiques. Même si au niveau des territoires, après, on peut pas nier que... Il y a certains élus locaux ou députés qui essayent hein, d'aller dans notre sens, qui essayent de proposer des alternatives. On le voit. Hein.
4: On va avoir certains doutes sur la pertinence d'Europe Écologie ou des écologistes maintenant, comme ça s'appelle. Hein. On se souviendra de Yannick Jadot qui disait si, bien sûr, que l'écologie est compatible avec le capitalisme. On saluera quand même des gens très valeureux dans les 38 députés écolos qui est encore en cet été 2026. Donc notre député d'Indre-et-Loire, Charles Fournier, mais aussi Elisabeth Lucot dans la Vienne ou encore... le paysan agronome Benoît Biteau, député de Charente, qui font un travail remarquable et qu'on ne peut pas soupçonner d'être des gens de droite à tel point qu'on se demande encore ce qu'ils font chez les écologistes.
2: Voilà, ouais, il y a des élus qui essayent encore de se débattre. Et puis, il y a un niveau bien plus visible, en fait, et on l'a revu dernièrement avec des ministres de l'Environnement, alors bon, qui acceptent de se corrompre dans des gouvernements où ils savent qu'ils n'auront pas de marge de manœuvre. Mais on peut penser à Nicolas Hulot qui avait démissionné avec force et fracas. Bon, c'est très médiatique, mais en même temps, il s'avait mis quand même en lumière le fait qu'il n'avait aucun pouvoir d'action et aucune écoute au niveau gouvernemental. Et dernièrement aussi, oui, voilà. J'ai oublié son nom...
4: Madame Barbu, Madame Transat, qui a fait semblant de démissionner, puis en fait non.
2: Ils sont des ministres fantoches en réalité, qui n'ont aucune écoute et quand bien même ils voudraient travailler sérieusement, on ne leur laisse pas le choix, quoi. Soit ils avalent des couleuvres, soit ils sont totalement complaisants avec ce qui se passe en face.
4: On a parlé du pouvoir de lobbying, on a parlé du pouvoir de communication, on a aussi évoqué la force juridique, c'est que ces multinationales, elles ont aussi l'argent pour se payer les avocats, pour traîner à peu près n'importe qui devant les tribunaux. Donc c'est vraiment une offensive sur tous les fronts. Tu as parlé donc d'une offensive tous azimuts, des multinationales via la Commission européenne. Et si on en revient à l'actualité nationale, en France, on aura l'été dernier là le souvenir de ces 2 millions de signatures contre la loi du plomb. Là, on n'est plus dans les OGM, mais il y a un lien quand même avec les pesticides et ce néonicotinoïde qui est l'acétamipride. En ce qui concerne l'actualité nationale, après les lois du plomb, a été votée il y a peu, je rappelle qu'on se parle en cette fin d'été 2026, il y a peu a été votée la LUA, la loi d'urgence agricole. Plus de fermes-usines, plus de mégabassines, pesticides à gogo, plus de principes de précaution, démanteler l'Office national de la biodiversité, c'est-à-dire cette force étatique là qui venait voir si les pratiques étaient un peu vertueuses ou pas, allez hop, on les désarme et on les annihile. La loi d'urgence agricole, en fait, c'est un peu la résonance hexagonale de la politique européenne et mondiale.
2: Oui, c'est ça. On passe très rapidement des lois en fait d'urgence pour pas résoudre grand-chose, si ce n'est pour quelques grands agriculteurs qui voudraient stocker plus d'eau ou faire de plus grands méthaniseurs ou de plus grandes fermes avec des plus grands élevages. À part ça, elle profite à une minorité, mais vraiment une minorité d'agriculteurs, hein, si on compte vraiment... Hein. Oui, ça va totalement dans le sens, dans la course en avant, puisque pour les OGM, bah, c'est le genre de système agricole qu'il faut aussi. Donc le terrain est assez près. Et ce qui est assez dramatique, c'est que ça se passe en plus dans le contexte où on vient de vivre l'été le plus chaud qu'on a jamais vécu et encore...
5: Et apparemment le plus frais de ce qui reste à venir.
2: Cette formulation-là était très forte, tout le monde l'a reprise. Ouais, ouais. Effectivement, c'est assez dingue de se dire que les solutions qu'on propose, c'est juste d'aller plus loin et d'appauvrir encore plus nos nappes phréatiques et nos sols. Et aussi d'artificialiser les sols, hein, parce qu'on parle aussi de plus grandes centrales photovoltaïques. Quand on reparle aussi de plantation après les incendies, qu'est-ce qui est proposé ? Bah, pas vraiment de diversité. Hein. On va replanter du pin maritime avec le ou des...
5: Ça brûle bien, ça.
2: Puis il n'y a aucune biodiversité. C'est vrai que là, on n'est pas trop dans la résilience. C'est assez terrible. Et pourtant... autant de citoyens se sont mobilisés contre la loi du plomb qu'il y a quand même pas mal d'ONG, pas mal d'alternatives hein, qui sont mises en place, qui essayent d'être portées par des France Nature Environnement, par des confédérations paysannes, par la Ligue de protection des oiseaux. Voilà, hein, y en a quand même qui font entendre leur voix avec des analyses costauds, scientifiques. Mais tout ça passe à la trappe pour les décideurs politiques. Et à la fin, c'est eux qui ont le dernier mot sur l'aménagement du territoire, finalement.
5: Tu le mentionnais à l'instant, ces lois au service des multinationales et leurs bras armés sur le terrain, si j'ose dire. C'est cette minorité d'exploitants agricoles qui jouit de tout cet argent public et qui sont les maîtres d'œuvre de cette destruction du vivant. Mais elle semblait comprendre qu'en ce qui concerne l'irrigation, le problème des méga-bassines, là, ça ne concerne que 7% du monde agricole. Et essentiellement, en fait, des gens qui font du maïs. Ça veut dire qu'il y a 93% des exploitants agricoles et il reste encore aussi quelques paysans dans le lot. 93% qui ne recourent pas à l'irrigation ou très peu, ou en tout cas pas de manière industrielle en vidant nos nappes phréatiques. Est-ce que c'est les mêmes 7% qui vident nos nappes phréatiques et qui sont ceux dont tu parlais aussi tout à l'heure?
2: Oui, alors on peut sûrement mettre des noms en face des grosses entreprises et des dirigeants locaux, FNSEA ou quoi, mais effectivement, hein, on parle certainement des mêmes 7%, hein, qui sont souvent en plus des propriétaires de terres agricoles qui mettent très peu les pieds sur leur ferme. Hein. On parle de gens très déconnectés, qui ont des entreprises, qui ont plutôt l'œil sur le cours du blé ou du maïs à la bourse.
5: Duplon ou Rousseau, ils connaissent mieux la souris de l'ordinateur que le volant du tracteur, quoi.
2: Ah oui, ouais, effectivement, oui, bah oui. Voilà, ils ont des sièges d'exploitation qui sont là, avec des 2000, 3000 hectares, parfois, ça devient démentiel. Et bah, Xavier Belin avait ouvert la porte hein, à l'époque. Hein. C'était l'ancien président de la FNSEA, très charismatique, qui venait de la Beauce, qui avait eu des obsèques en grande pompe avec des anciens présidents de la République qui étaient venus lui rendre hommage et qui a largement ouvert la porte à cette grande industrie agricole française du XXIe siècle. Ouais.

0: manger aime, c'est bon pour la santé.
1: Ouais.
2: Ça fait des années que dans cette émission, dès qu'il est question d'organismes génétiquement modifiés, on entend chanter la Parisienne libérée.
1: Ouais.
3: Passer un certain cap de canicule, 35, 40, etc., ce fameux maïs, là, puisqu'on parle de lui, on peut l'irriguer tant qu'on veut, il pousse plus. Le métabolisme de la plante fait que, atteint une certaine chaleur, il n'y a plus de croissance et elle crève. Même si on a envie d'une nappe phréatique entière pour arroser un pied, il va mourir. Je me souviens d'ailleurs de Jean-Pierre Coff qui disait « le maïs, ils font du maïs parce qu'il y a des subventions de l'Europe pour faire du maïs. S'il y avait des subventions pour faire du sorgho, ils feraient du sorgho. »
4: Il y a des alternatives, hein, avec des gens qui se mettent à faire du sorgho maintenant, qui est moins consommateur en eau.
3: Qui ça résiste à la chaleur, le sorgho. Ouais, parce que voilà, c'est le maïs l'a passé un certain cap, il pousse plus.
4: Ouais. Bah, bien sûr, hein, comme toute plante. Il y a des points végétatifs, une fois qu'ils sont passés, effectivement, la plante ne va plus croître ou ne va plus développer de fruits. Ça, c'est le métabolisme des plantes. Après, la réponse de ceux qui développent des OGM sera toujours de dire ben, « nous, on a la solution technologique, on va vous le créer ». C'est l'adaptation au réchauffement climatique. C'est pas forcément créer des plantes qui vont permettre de refroidir la planète, mais plutôt qui vont s'adapter à ce réchauffement. Et puis hop, on va y aller, allons-y, en avant. En avant la technologie, on a un problème qui a été créé par la technologie. On va recréer une technologie qui va permettre de résoudre ce problème. C'est la fuite en avant, puisque de toute façon, il faut continuer à privatiser. Eux, c'est leur but. Il faut continuer à faire des sous. Il faut continuer à vendre les maïs. Ils investissent énormément d'argent en recherche et développement, avec pas forcément de retour sur tout ce qu'ils investissent. Mais une fois qu'ils ont quelque chose qui vaut la peine, il faut le rentabiliser, quoi. C'est ça aussi le but de ces grosses entreprises.
3: J'en reviens à cette batterie de lois, que ce soit à l'échelle européenne et française. On a l'impression d'une offensive tous azimuts. On a l'impression que c'est une contre-offensive sauvage. Tous les fronts et tous azimuts, comme si quelque chose les avait piqués au vif. Voilà, on est déjà écrasé dans le mur. Bah non, faut appuyer sur l'accélérateur pour qu'on s'écrase encore plus, mais presque dans la précipitation. D'ailleurs, LUA, loi d'urgence agricole. Le U, c'est urgence. On voit bien qu'il y a quelque chose qui les magne, là.
4: Oui, alors c'est assez surprenant, assez dur à analyser de dire d'où ça vient cette urgence. Mais effectivement, nous, on a noté la même chose au niveau européen. C'est qu'il y a une précipitation pour faire passer les lois. Peut-être parce qu'il y a un bon alignement au niveau des États membres qui sont assez tous à droite et conservateurs au niveau européen. Du coup, là, ça permet aussi de passer toutes ces lois. Avant que la population se rende compte qu'on est allé, on va droit dans le mur et qu'il y a un revirement peut-être un peu plus à gauche et un peu plus raisonné. Toujours est-il qu'ils profitent de ce bon alignement pour faire passer un maximum de lois.
2: Et le gouvernement Macron profite qu'il a encore le pouvoir pour quelques mois pour passer en force, dans la brutalité, ces lois écocidaires et antisociales. Ils y vont à fond pendant qu'ils peuvent encore, avant la fin de leur règne.
4: La population, il y a quand même une mémoire collective qui va se dire, à un moment, il y a eu des décideurs là derrière, on veut plus de cela, et il y aura peut-être une tentative de retour en arrière. Donc tout ce qu'ils auront pu faire passer, ce sera autant de choses qui seront dures à démonter ensuite, quoi, à déconstruire. Tout le monde est un peu pris de court en plus, parce qu'il laisse pas le temps de réflexion et d'argumentation.
3: C'est peut-être ce que Naomi Klein a appelé la stratégie du choc. Deux baffes dans ta gueule et le temps que tu digères tes baffes, tu vas pas réagir parce que t'es sidéré.
4: Ouais, c'est ça. On n'a pas le temps de réagir, on n'a pas le temps d'argumenter, on n'a pas le temps de faire un contre-argumentaire, on n'a pas le temps de mettre en valeur, et on est dans la réaction.
3: Et puis à quoi bon, puisque la Terre est plate, comme chacun sait.
4: Et voilà. C'est tout à fait ça, oui. Puisque les antifas sont des fascistes. Voilà, enfin, c'est aussi tout le renversement du sens des mots. Il y a une grande guerre sémantique, nous aussi, qu'on a essayé de documenter.
3: Phytosanitaire, pour parler d'un poison. Enfin voilà, on utilise un truc qui tue, et en fait, on dit qu'on soigne les plantes.
4: Biocarburant, alors que ça n'a rien de bio. C'est des choses qui sont cultivées avec des pesticides, sur des terres agricoles. En fait, on fait dire aux mots d'autres choses ou on en invente des nouveaux, quoi. Les OGM, ils les renomment clairement dans les nouvelles lois NTG, nouvelles techniques génomiques. Et en fait, ils catégorisent des organismes par la technique qui les crée. On crée une grande confusion là-dessus. Là, nous, on est en train de documenter avec InfoGM toute une loi qui passe dans le omnibus aussi, loi sur le biocontrôle, où en fait, on fait un grand amalgame entre les produits issus du biocontrôle, qu'on appelait autrefois la lutte biologique, qui crée un amalgame avec l'agriculture biologique en utilisant ce genre de terme. Alors que dans les lois de biocontrôle qu'ils veulent faire passer, il y a potentiellement des produits de biotechnologie qui ne sont pas acceptés dans le cahier des charges bio. Mais il crée un amalgame, il crée un flou aussi sur l'agriculture bio qui est un peu le seul garant de pas de pesticides et pas d'OGM encore en Europe. Et en fait, ils vont lancer une sorte de vague de doute sur l'agriculture bio grâce à ça. Et parfois, ça marche. Les gens vont dire « oui, mais dans le bio, on utilise des pesticides ». Non, pas du tout.
3: Le premier nerf de la guerre, c'est de faire dire aux mots ce qu'ils ne veulent pas dire. Dans une guerre, la première victime, c'est toujours la vérité. Je me hérisse toujours quand j'entends le mot « nouveau » ou « néo ». Je vois pas ce que les néo-nazis ont de néo, en fait, c'est des nazis. Il y a un autre mot d'ailleurs qui a fait irruption dans le langage des winners et autres chefs d'entreprise, etc. C'est l'écosystème. L'écosystème entrepreneurial. Finalement, Orwell avait vu juste, hein, la vérité c'est le mensonge, la guerre c'est la paix.
4: Ça n'a rien de nouveau. Tout ce système, il a déjà été très bien démonté dans les siècles passés par... d'autres renversements comme ça qu'il y a eu par d'autres pouvoirs autoritaires. Parce que là, on peut commencer à parler de pouvoirs autoritaires quand on fait des lois d'urgence où on n'a pas de débat citoyen, pas de débat éclairé puisqu'il n'y a pas d'argumentaire. Voilà, si ce n'est, il y a urgence. Dos au mur, là, vous allez tous crever, laissez-nous faire, on a les solutions. Puis bon, quand on n'a plus de précipitation, après, on va essayer de balancer des trucs dans les nuages pour les faire exploser et puis avoir la pluie... Comment on peut en venir à « on va nourrir le monde ». L'Argentine, ça fait plus de 30 ans qu'ils sont abreuvés d'OGM. Soi-disant, on va nourrir la planète. Après, il y a 5-6 ans, il n'y avait jamais eu autant de gens qui crevaient de faim, qui étaient sous le seuil de pauvreté et qui ne se nourrissaient pas à leur faim en Argentine. Donc à un moment, c'est que ça prouve bien que c'est pas fait pour nourrir l'humain et encore moins sur place. En fait, c'est fait pour alimenter tout un système agroalimentaire internationalisé qui n'est pas là pour répondre aux besoins des paysans. Au contraire, on a quitté de la terre à plein de paysans pour mettre des grandes fermes, voilà, comme ce qu'on est en train de vivre peu à peu en France, hein, en Europe. Alors, est-ce qu'il y a un retour en arrière possible ? Espérons-le, mais il est très très dur à mettre en place et ça prendra forcément du temps, hein, parce que les inerties sont longues, on parle de temps naturel, là, hein, on parle, là, il y a des temps politiques qui accélèrent. Mais en fait, pour reprendre la main là-dessus, les temps naturels, le temps de replanter des haies, le temps de remplir des nappes phréatiques, que des arbres poussent là où on les a coupés, ça prend énormément de temps. Hein.
3: On l'a vu, la culture d'OGM s'accompagne de pesticides et autres poisons chimiques. Pour dénoncer l'une de ces firmes empoisonneuses, samedi 3 octobre 2026, grande manifestation devant une usine de la firme Syngenta qui fabrique des pesticides à Saint-Pierre-la-Garenne, dans l'Eure. Un site qui illustre concrètement les dégâts du système agro-industriel. Depuis des décennies, Syngenta y produit de nombreux pesticides dangereux dans des conditions d'exploitation indignes pour ses salariés. Les nappes phréatiques voisines sont fortement polluées et des arrêtés préfectoraux interdisent régulièrement aux riverains d'utiliser l'eau de leurs puits pour arroser leurs cultures. Dans les environs, les pathologies, notamment certains cancers, sont en constante augmentation. Antoine.
4: Les pesticides, là dont on parle, et puis là où va être fait cette mobilisation, ce sont des endroits où il y a déjà eu des inspections citoyennes par les faucheurs volontaires et les soulèvements de la terre, notamment, pour montrer que en fait ces usines-là fabriquent encore des pesticides qui sont interdits en France ou a fortiori en Europe, mais qui sont destinés à l'export. Nous, ça nous embête pas d'envoyer des produits prouvés comme dangereux, cancérigènes, très souvent, à l'étranger, pour pouvoir ensuite manger de la viande à bas coût. Et à côté de ça, on va vous dire que ces boîtes-là défendent les agricultures européennes ou françaises. Bon, bah, y a quand même un double discours qui est assez terrible, hein, et qu'il faut démonter, et que voilà, des activistes au moins se mobilisent. Et même si c'est par des actions de désobéissance citoyenne, c'est le seul moyen au moins d'avoir de la transparence un petit peu sur ce qui se passe derrière les portes de ces grosses usines blindées. Ouais.
3: Export de ces poisons interdits en métropole, donc vers des pays étrangers, mais aussi vers des parcelles du territoire national. J'ai juste envie de passer très rapidement par le scandale épouvantable du chlordécone sur des territoires français, hein, aux Antilles, où ce poison, le chlordécone, destiné, je crois, à lutter contre un parasite de la banane, poison interdit sur le territoire métropolitain, on a continué à autoriser sur des parcelles de territoire français, aux Antilles, où 90% de la population est empoisonnée, ainsi que les sols, les sources. Pourquoi parler de néo-colonialisme ? Ça reste du colonialisme.
4: Tu fais bien de pointer ce terme-là. Hein. Les OGM et les pesticides participent à des systèmes agricoles colonialistes, effectivement, puisque ce qu'on ne veut plus chez nous, on va le faire produire ailleurs. C'est ce qui s'est passé aussi avec les premiers OGM au Brésil et en Argentine. Hein. Il a été prouvé maintenant qu'on a introduit des semences et après... on les a mis face au fait accompli de « Ah, ben, vous cultivez des semences OGM chez vous, il va falloir les déréglementer ». Et c'est des grosses entreprises, après, qui ont mis la main peu à peu sur les paysans qui faisaient ce genre d'agriculture, et avec des produits qu'on considère comme dangereux dans nos civilisations occidentales, entre guillemets, quoi. Grand scandale qui est mis au jour, mais sur lequel les pouvoirs judiciaires et politiques ont encore des grosses œillères. Hein. Le repentir n'est pas encore là, hein. Et puis la reconnaissance non plus. Hein. Et le dédommagement, bah, alors là, il faudra encore sûrement attendre très longtemps.
3: Remarque très personnelle avant de se quitter. Présidentielle 2027, à l'ombre des dangers mortels de l'écocide et d'une prise de pouvoir fasciste. Deux dangers liés, puisque le Front National marche et vote pour l'agro-industrie. Il ne faut pas tout attendre des politiques, mais ça passe quand même par elles et eux. Il faut donc élire un gouvernement de gauche, écologiste et social. Même s'il comporte dans ses rangs d'authentiques écolos vraiment de gauche, le Parti écologiste est une hétéroclite coalition de carpes et de lapins compatibles avec l'économie de marché. La France insoumise est bien évidemment la seule force de gauche viable qui propose un véritable programme écologique et social qui tient la route. Tout critiquable que puisse parfois être son brillant porte-parole, soit c'est LFI, soit c'est le fascisme du Front National, ou, option moins vulgaire, le totalitarisme capitaliste de la droite traditionnelle. Antoine.
4: Pour aller au-delà aussi des décideurs politiques, on voit qu'il y a déjà des initiatives locales. Parfois, ça peut être à des niveaux de la commune, des municipalités, qui mettent en place des fermes bio pour alimenter ensuite la cantine scolaire. Les AMAP hein, sont des systèmes très vertueux qui mettent en lien les citoyens et les paysans qui produisent.
3: Association pour le maintien d'une agriculture de proximité. Hein, en gros, c'est les paniers des maraîchers que les gens viennent chercher.
4: C'est ça le principe des AMAP hein, qui existe depuis une bonne vingtaine d'années maintenant. Et on peut aussi prendre par exemple la sécurité sociale de l'alimentation qui est expérimentée par endroits pour permettre à tout le monde de se nourrir avec des produits de qualité. Et c'est ces choses-là qu'il faudra réussir à multiplier, à mettre en commun. Et parfois, ça peut sûrement passer en dehors de décisions politiques. Et c'est les citoyens avec des associations et puis des paysans engagés qui mettent ça en place et qui partagent aussi leurs expériences. Et aussi, parfois, avoir des actions un peu plus coup de poing pour vraiment montrer les scandales qui existent au grand public, quoi, et que ça puisse passer à la télé. Il faut parfois en passer par là, donc il faut faire la lumière là-dessus, et il y a des gens qui le font, et donc ça donne de l'espoir, effectivement. Et il faut parfois s'affranchir aussi des décisions bureaucratiques qui sont prises soit à Bruxelles, soit à Paris.
3: Même si on peut avoir le sentiment que les 2 millions de signatures contre la loi Duplomb de l'été 2025, là, bah, Duplomb s'est assis dessus et en fait, vous voulez pas de l'acétamipride ? Bah, c'est pas grave, je vous le colle quand même parce que la démocratie, j'en ai rien à faire. Dans ces 2 millions de personnes qui ont signé la pétition contre la loi Duplomb, il n'y avait pas que des éco-terroristes, des gauchistes et des suceurs de quinoa issus du commerce équitable. Il y avait aussi des monsieur, madame, tout le monde, si j'ose dire, qui n'ont pas envie de s'empoisonner en mangeant ce qu'il y a dans leur assiette. Il y a manière de toucher un très large public. de gens qui ne sont pas forcément écolos, mais qui n'ont pas envie de s'empoisonner en mangeant.
4: Dans tout ce qui a été catégorisé comme éco-terroriste, on l'a très bien vu aussi à Sainte-Soline en 2023. Les premiers à se faire tirer dessus, c'est pas des gros radicaux d'extrême gauche, c'est des familles avec des enfants venus pour dire sur notre territoire, nos cours d'eau sont asséchés, nous on voudrait encore pouvoir aller au bord de la rivière. C'est aussi parfois des collectifs de pêcheurs hein, qui sont pas des extrêmes gauchistes éco-terroristes et qui ont dit non mais attendez, là il y a des choses qui se font avec les ressources en eau qui sont pas tolérables. Donc oui, effectivement, il y a toute une frange de la population qui est pas catégorisée comme radicale, qui prend quand même conscience peu à peu des dangers auxquels on fait face. Et cet été caniculaire va sûrement continuer à faire prendre conscience à pas mal de gens. Et espérons qu'ils verront ces expériences-là, que ces expériences-là vont réussir à aussi les intégrer parmi eux et que ça va faire boule de neige.
3: On le rappelle, infogm.org.
4: Oui, n'hésitez pas, si vous voulez de l'information, n'hésitez pas à nous consulter aussi, hein, si vous voulez échanger, avoir plus d'informations. On a aussi un peu de documentation papier, si vous organisez des événements qu'on peut vous fournir, infogm.org.
3: Dans les bassines, ils disent nos bassaran, dans la 69, ils disent nos macadam, dans les OGM, on dit quoi? On dit nos OGM aran.
4: Pas d'OGM dans mon assiette.
3: Pas d'OGM dans mon assiette et pas les poisons chimiques qui vont avec non plus. 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
1: Je vous ai compris.

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On appelle la nature. Donc, avec une espèce, la nôtre, hein, qui fait sécession et qui déclare que les 10 millions d'autres espèces de la Terre, ses parentes, ben elles sont de la nature. Donc, pour voir les choses différemment, on s'est vite rendu compte qu'il fallait parler autrement. Mais quelle formule utiliser pour remplacer ce mot-là, la nature? Quel autre mot pour dire ça? On va dehors, on va dans le bush, on va au grand air. Les sentiers humains, ça nous intéresse pas, tu comprends? On n'est pas des promeneurs du dimanche, nous, on va pister. Pister, c'est chercher des empreintes, c'est décrypter et interpréter les traces. On arpente les sous-bois. On suit les sangliers, les chevreuils, les loups, le gypaète barbu. Finalement, la formule qu'on a trouvée pour inventer une alternative à l'expression on va dans la nature, et qui a fini par résumer tout ça, ça nous est tombé dessus par hasard. C'est un mot de l'ancien français qui vient des coureurs de bois du Québec. C'est des commerçants franco-canadiens du XVIIe siècle. Alors eux, c'est comme ça qu'ils nommaient leur départ de la ville. Ils disaient, demain je repars, je vais

Mais c'est un animal qui a un territoire immense. Faut être au bon endroit au bon moment. Par exemple, il est passé, on m'a dit, à 3 h l'après-midi, pas loin de derrière chez moi, quoi. Sauf que moi, je suis à l'affût le matin. Faudrait rester un mois au bon endroit sur place, quoi. Je veux voir la bête et je m'acharnerai jusqu'à tomber dessus, mais je tomberai dessus un jour. La robe, elle est un peu claire et tachetée. C'est brun, tacheté de noir. Avec un petit peu de blanc sur le visage. Des pinceaux de poils, des favoris au bout des oreilles, une petite queue, toute petite queue qui retombe. C'est assez grand, quoi. C'est à peu près la taille d'un berger allemand quand même. Ça fait un gros gros chat, quoi.

Donc, c'est se placer, essayer de se placer au bon endroit, puis attendre, croiser les doigts pour qu'ils viennent. C'est pas, c'est 1 heure, 2 heures, 3 heures, 4 heures, et puis au bout de 4 heures, eh ben, on replie les bagages, et puis on a un petit oiseau qui passe sur le côté, qui vient chanter, on voit un lézard passer devant nous, on observe des rapaces qui tournent au loin. De jour en jour, on voit les bourgeons qui s'ouvrent au printemps, on voit les feuilles qui s'ouvrent, la végétation qui évolue. En fait, je ne pense à rien, je fais rien. De toute façon, on peut pas.

Quand on arrive le matin qu'il y a les pas frais dans la neige et que ça a arrêté de neiger il y a une heure, on sent sa présence. On sait qu'il est là. Lui, il m'a vu plein de fois. Moi, je le vois pas, mais il est par là.

Des fois, on se loupe à très peu de choses, quoi. On se loupe à... Des fois, il y a peut-être un quart d'heure entre son passage et le mien, et le temps que j'arrive ou... Quand on voit des traces fraîches ou des marquages de territoire ou des crottes ou de l'urine sur la neige, là, on sait qu'il est passé dans cet endroit-là il y a quelques heures, voire moins, quoi. Donc, c'est excitant.

La quête du lynx, c'est pour moi, c'est un peu un mélange de frustration et de fascination. Parce que je passe quand même un méchant temps dehors. Et je me dis, après tout ce temps passé dans le bois, j'ai jamais croisé le lynx. Il est là. On habite le même territoire, on est colocataire sur le même territoire, mais on n'arrive pas à se voir. Ben moi, j'arrive pas à le voir. Voilà. Je suis passé plein de fois devant, mais lui, il m'a vu, il doit avoir un album photo de moi, je pense. Je pense l'avoir vu ce printemps pendant au moins une demi-seconde. Et je suis à peu près sûr que c'est lui qui est passé. Je suis resté 3 jours à l'affût. C'était des jours de grosses bises. J'ai failli tomber dans les vattes tellement j'ai eu froid. Je mangeais froid, je dormais au froid. Je vois personne pendant 3 jours. Et là, il y a quelqu'un qui arrive avec son chien et qui lève le lynx qui devait être à côté de moi. Je suis quasiment persuadé que c'était lui. Et je me dis, mais j'ai vraiment pas de bol, quoi. J'aurais préféré rien voir ce jour-là. J'ai l'impression que j'ai la poisse avec cette bête.

Tu vois ce que je veux dire par habitude animale? L'habitude animale transforme rarement le paysage de manière spectaculaire, tu vois, comme nos routes et nos maisons. Mais en fait, si on ne réalise pas que nos espaces de vie sont aussi les habitats d'autres formes de vie, c'est parce que nous, nos habitats humains, ça se voit, avec toute l'architecture, tout ce génie du bâti qui transforme la matière, qui aménage un territoire, etc. Tu vois? Donc nous, en fait, on déduit que les autres n'habitent pas parce que ça se voit pas. Mais on pense que les oiseaux ne transforment pas le ciel, ni les dauphins, la mer. Mais ça, c'est un biais de primate technicien de penser ça. Et par le pistage, leur façon d'habiter émerge. Le pistage révèle leur chemin familier. Et là, on découvre toute une cartographie, un chemin qui mène à un point d'eau. Du point d'eau, tu arrives sur les lieux de nichée ou de couvaison, les points de vue, les aires de jeu et de parade. Et tout ça, ça émerge en fait avec le pistage. Donc, quand tu regardes un paysage, il y a une question qui se pose, c'est qui habite ici?

Il est extrêmement méfiant. Il entend très clair. Il n'est pas comme moi, nos jours, là, il y a des jours, je t'en aurai. C'est trop difficile pour nous. Bon.

sol, on l'appelle le cheval au galop. Parce qu'il est capable, sous les framboisiers, de carapater, comme on dit, pour monter, pas sur les arbres, monter au sommet de la butte. Tac, tac, tac, il arrive au sommet de la butte, il se laisse planer de l'autre côté. Et bye bye. Bye bye, grand coq.

Oh. Là. Alors là, faut mettre les phares, parce qu'il y a parfois des gars qui arrivent comme des dingues. Oh, ça n'empêche pas, mais... Ce sapin, je l'ai toujours vu, et je skie ici depuis 1970. Tu le vois? C'est le plus vieux que je connaisse. Allez, hop, je suis parti. Alors là, une magnifique randonnée à pied, magnifique, tranquille. Là, il y a des gelées d'eau. Il y a des écailles sous les doigts. Sur chaque doigt, il y a de chaque côté des petites écailles. Et quand il prend une branche, hop, il peut bien faire 150 à l'heure devant, il tient. Ça, c'est beau, là, à droite, regarde le trou. Là, c'est un coin tétra. Chut. Il peut plonger, facile. Oh, mais on va aller doucement, parce qu'on ne sait jamais. On ne sait jamais. S'il faut faire de l'air, courant d'air, vous craignez? Non? J'ai envie de dire, l'oiseau des sombres forêts de sapins à la gorge multicolore. J'ai dit multicolore, oui, c'est un peu ça quand même, mais un multicolore discret, comme dans les forêts très sombres.

0: Alors, il se branche en début d'hiver, on va dire première neige, décembre. Il cherche sa branche. Et il s'arrange pour avoir au-dessus de lui une grosse branche qui va faire igloo. Parce que l'hiver, il va neiger sans arrêt dessus. Il est comme sous un igloo. Mais que fait-il tout l'hiver? Il survit en mangeant une petite pépite d'épicéa ou une petite aiguille de sapin par-ci, par-là. Il ne vit qu'avec ça, donc c'est très peu énergétique. Il est en survie, il est sous-alimenté.
1: Regarde cette belle forêt avec ses fougères dessous. Ça, c'est chouette. Voilà un beau sapin, tiens. Regarde ce tronc. Tu as 90 ans.
0: Surtout attention, ne les faites pas voler en hiver, les tétras. Parce qu'un tétra qu'on fait voler, il s'épuise très vite. Alors, si il fait qu'un seul vol, passe encore. Mais voilà maintenant que les gens sont tellement impressionnés par cet oiseau magique qu'ils sont tentés de suivre où il s'est envolé pour le prendre en photo. Et voilà, il se renvole une deuxième fois. Troisième fois, il s'épuise, il peut mourir d'inanition, mais surtout, il devient sensible aux prédateurs.
1: Voilà, un coin favorable, tu vois. Un tétra qui monte là, ou qui descend, il est dérangé,
0: il peut plonger facile. Il peut passer, tu comprends? Parce que c'est une grosse envergure, hein. C'est comme une cigogne au point de vue largeur. Mais c'est surtout de la puissance du vol, hein. Oh, ce machin. Eh bien, voilà un coin splendide, là aussi. Tiens, là, ça c'est des coins impeccables.
1: Alors quand on surprend, il sent un concurrent. Il part, il s'en va. Il s'éloigne.
0: Il s'en va toujours vers ses derniers confins. Les derniers confins, c'est les coins impossibles où les gens ne vont plus. Or, ça n'existe plus bientôt, ça. Et le grand tétra disparaîtra peut-être, je dis peut-être, à cause de cela, parce qu'il cherchera le dernier confin possible, et il n'y en aura plus.
1: Il me tue. Pardon.
0: Tu vois les pâturages qu'on voit là-bas? Regarde.
2: Ouais.
0: Eh bien, regarde en face. Il faut qu'ils aillent, pas au premier mamelon, jusqu'à la ligne d'horizon. Tu peux évaluer, ça fait moins d'un kilomètre à vol d'oiseau. Alors il faudrait que l'oiseau, d'un coup d'aile, passe de l'autre côté. À mon avis, c'est possible.

aller chercher la crête qui appelle le passage du loup. La rivière, où l'on trouvera certainement le cerf. Le champ de myrtille, où on trouvera l'ours. D'habitude, notre œil cherche les grandes perspectives, les horizons dégagés, les paysages. Mais là, devant nous, le paysage passe sous nos pieds. Alors on devient lent, on ne dévore plus les kilomètres, on tourne en rond pour trouver des traces. On met parfois une heure pour faire 200 mètres.

0: J'en ai vu, oui, j'en ai vu, oui, oui, j'en ai vu aussi. Oui. J'en ai vu.
1: Non, mais j'en ai vu, sur la route de date, mais j'en ai vu.
2: Il y en a par contre. Ah oui, énormément. Ça, on en voit.
0: Ah oui, ouais, cette année, c'est horrible.
1: Allez, c'est de partout pareil.
3: Oui, énormément.
2: Il y en a, ouais. Et là, on voit des traces, il y en a partout. Hein.
4: Il y en a partout.
0: Vous savez que il labourait. Hein. Ça fait des raies, des cercles, des petites lignes droites.
2: Et puis les lignes, hein, ils font des lignes, parce qu'ils doivent toujours passer à peu près à la même place. Hein.
1: Des fois, il y a une dizaine, un exemple.
5: Ben, ils vont se frotter aux arbres, ils vont se frotter dans la boue.
0: Voilà, ils soulèvent les pierres aussi, tout ça.
6: En plus de ça, on dit qu'il a le sixième sens. Il est extrêmement doué pour déjouer les stratégies des hommes qui le chassent.
7: Vous les avez vus, vous les voyez souvent?
0: Non, jamais. Je vois les traces, c'est tout.
1: Ils attaquent pas les gens, hein. Ils vous attaquent quand vraiment ils sont blessés ou alors qu'ils ont les petits avec eux.

être à chaque fois juste où le corps désire être. Se caler sur une touffe. Se coucher dans les herbes. N'importe où chez soi. Et toujours chez tant d'autres. Être aussi sale que la terre. Être aussi sale que la forêt. Être aussi sale que les prairies. C'est-à-dire aussi parfaitement propre qu'elles. Terminé.

C'est que la nuit, quand je dors, qu'ils font du bruit. Et ça fait clac, clac, clac, clac, clac, parce que les coquilles, elles se tapent. Et puis sinon, ça fait pas de bruit le matin et le jour. Et du coup, eh ben, on peut pas les entendre et du coup, ils peuvent s'avancer sans faire de bruit et puis ils avancent à 2 km à l'heure. Puis aussi, ça va assez vite, je trouve, quand je les regarde. Parce que lorsque on en avait posé un sur la table, il allait assez vite. Si je veux qu'il aille tout droit et qu'il tourne, et ben je suis obligée de le remettre.

Quand on le touche, on a l'impression que c'est du caoutchouc qui est mouillé. Et puis, ça colle assez. Puis on est obligé d'aller se laver les mains une fois qu'on les a touchées.

Et je rentre, au lieu que lui, là, je le touche, et il rentre pas. Parce que je l'ai habitué. Allez, remets-toi. Non, non, non. Et puis, ça rampe. Bah, avec leurs pieds, ils poussent et du coup, eh ben, ça leur permet de se déplacer. Et du coup, eh ben, ils peuvent avancer. Et... Puis là, il est en train d'avancer. Puis avant, il était, sa tête, elle était ici. Donc il a fait échouer ici. Puis il avance assez vite, je trouve. 4 mètres par heure, c'est déjà bien. Avant, il était ici, il a fait tout ça en quelques minutes. Du coup, ben, je trouve que c'est déjà bien. Parce que aller à cette vitesse-là, c'est déjà bien.

penser à voir sans voir. Joie de scruter. Joie de scruter sans trouver. Joie qui s'autonomise. Chercher à voir l'animal des heures durant aux jumelles. S'égratigner les yeux sur chaque crête et chaque rocher. Laisser couler longuement les larmes d'éblouissement sur les joues derrière l'objectif. Parce qu'on a oublié de fermer les yeux. Juste poser son regard sans laisser de traces. La densité de l'attention presque solide autour. Le ciel passe sur nous. Nous ne sommes plus que des regards.

0: Tu vois, dans le pistage, il me semble que ce qu'on voit par les yeux d'un animal, c'est ce que son corps voit. C'est ce qu'on appelle les invites de son corps. Alors, c'est quoi une invite? Une invite, si tu veux, c'est une incitation à se lancer dans une action, à se comporter de telle ou telle façon. Bah, je te prends un exemple. Pour un animal qui s'est serré, une poignée de porte, c'est une invite à la tournée. Alors que pour des animaux qui ne maîtrisent pas ce geste-là, bon, bah ça leur échappe complètement, tu vois. Pour un animal territorial, une odeur, c'est une invite à inspecter et à répondre du coup. Alors que les herbivores ne sont pas du tout sensibles à ça et ils s'en désintéressent complètement. Un conifère dans une forêt de hêtres des Pyrénées, c'est une invite pour l'ours qui cherche un arbre à grattage. Un rocher, c'est une invite au marquage pour une panthère des neiges. C'est une invite à signifier sa présence et son désir à des partenaires potentiels. Mais ce même rocher-là, c'est une invite à se protéger de l'orage pour un bouquetin. Et ce même rocher-là, c'est une invite pour un vautour de l'Himalaya à se percher.
1: Qu'est-ce que c'est un gratis? Un gratis, c'est pour signifier à une autre meute la frontière qu'elle ne doit pas dépasser. Il n'y a pas besoin de se battre, pas besoin de se mesurer. C'est comme une balise, quoi. Un gratis, c'est une frontière. Quand je te parle de la métamorphose du pisteur, c'est pas quelque chose d'ésotérique ou... Ce sont les invites de l'animal dont on hérite. Ce sont elles qui nous animent parfois. C'est-à-dire que ces invites-là, on les a intégrées, elles font partie de nous. C'est très concret. Mais ça, c'est possible seulement si on s'est rendu assez disponible. Si on a fait de la place pour que ça, on puisse l'accueillir. C'est-à-dire que ça demande un travail, de travailler à sa propre disparition. C'est difficile à formuler, mais enfin, faut... mais en fait, c'est très concret.

0: Ah ben quand ils sortent, eh ben ça sort. Ah oui, ça y va. Là.
1: Ben ils sortent de la terre. Hein.
0: Quand la terre est chaude et puis qu'il pleut bien, eh ben ils sortent. Là, il n'y a pas de problème. Là. Ah oui, ça y va. Là.
2: Quand ils sortent de terre, quoi. Quand ils sortent au printemps, quoi. Voilà.
0: En principe, fin mai, début juin. Parce que là, en principe, chez nous, la terre est dégelée. Et puis la terre se réchauffe. C'est une terre un peu spéciale, parce que comme il fait des trous. Une terre d'un petit peu marécage. Le mot marécage ne me plaît pas. Une terre molle, alors je dirais entre la tourbe et puis le... Mais pas dans la tourbe, parce que dans la tourbe, on n'en trouve point. Vous n'avez jamais vu Il est encore tout heureux. Puis quand on y est à cette période-là, qui venaient de sortir, eh bien, bien souvent, on les ramassait, ils étaient à côté de leur trou encore. Il y a le trou où ils étaient dedans, qui s'enterre à peu près de ça à l'intérieur du sol. C'est rigolo. Et puis, quand il fait ses œufs, ben, c'est pareil, vous savez, il fait le trou, et puis, vous avez déjà vu aussi ça, non, vous n'avez pas vu non plus. C'est des choses qu'il faut voir, ça. Mais c'est vrai que c'est presque trop tard pour y voir, maintenant. Maintenant, c'est trop tard.
2: Une période de pluie pour qu'ils sortent, et après la pluie ça les fait sortir, et après le soleil ça les fait s'étirer, donc là on les voit bien, enfin je veux dire c'est pas comme les champignons par exemple.

quand il y a eu des coups de chaleur comme ça, et puis que d'un seul coup la pluie tombe comme ça, oui, ils sortent là. Quand il pleut, à l'automne, ils font un trou et ils se mettent dedans. Ils font un trou et avec leur bave, ils mettent une opercule sur l'orifice où ils sortent. Ça fait comme une pellicule de calcaire, mais qui se tient bien, parce qu'au printemps, quand ils sortent, on les retrouve, ces opercules. Et donc, quand ils sentent que la terre se réchauffe et que c'est très humide, eh bien, l'opercule s'en va et il sort de sa coquille. Et c'est à ce moment-là qu'on en trouve beaucoup, qu'on en voit beaucoup. Parce que l'herbe n'a pas encore eu le temps de trop monter, donc on les voit bien.

0: Ça peut être en forêt, dans les sous-bois. Ça peut être... dans... Enfin, je ne sais pas comment ça s'appelle exactement. Ça fait comme une herbe sèche. Nous, on appelle ça de la lèche ici. Alors, je ne sais pas quel est le vrai nom. C'est dans des côtes, en plein soleil, où l'herbe est un petit peu sèche. C'est pas de la belle herbe verte non plus, quoi. Le long des murs, sur les routes. Le long des murs. Après, en plein champ, non, ça n'existe pas. Dans les marais. Les marais, un petit peu où il y a de l'eau, quoi. Faut que ce soit humide. Voilà.
1: Ouais, ce qui est humide, hein. C'est plus que ce qui est humide que... Ou les murgés. Les murgés, j'aime bien les murgés aussi, parce qu'ils se mettent dedans. Vous voyez, quand il y a du soleil, ils descendent au pied des murgés.
0: Après, oui, les coins marécageux, un petit peu. Ici, oui. Hein, quand on voit, c'est ça, les coins marécageux.
2: Où on en trouve beaucoup, c'est souvent en lisière des marais, des forêts et des marais, là où la terre est très meuble, quoi. C'est pas une terre grasse, c'est pas une terre qui est très dure.
0: Les murgés, dans quoi aussi ils peuvent se plaire? Un tas de compost aussi, ils aiment ça, tu sais. Quand on peut jeter les restes de tonte, enfin l'herbe, tout ça, ils aiment bien aussi ça. Ils aiment bien. Voilà.

0: travers les pièces, les traces omniprésentes laissées par les êtres qui vivent avec nous ici. Les petits indices poignants de leur activité journalière. Tout ce qu'ils ont fait lorsque nous étions absents. Le bol non rangé sur la table de la cuisine avec son reste de céréales. Ici, des chaussons abandonnées devant la douche. Tous ces petits indices où l'on peut pister l'activité d'un être cher, ses préoccupations, jusqu'à son état d'esprit. Plus qu'un art de voir, c'est un art d'imaginer.
1: Allez, hop, en bas. Allez.
2: Ah ben, il y a deux... Je le marque toujours, moi. Il y a 2-3 ans, j'avais entendu le premier coup, le 17 août. Puis après, bon, ça se calme. Puis alors, le plein boom, c'est... plein boom, c'est le début septembre. Oui, ça sent la fin de l'été, certain. Mais... ben oui, parce qu'il y a déjà la brume, mais il y a la brume puis dans les fonds comme ça. Donc vous avez la brume sur 1,50 m, ça fait comme un nuage, quoi. Hein, bon. Donc on les voit ou on les voit pas, quoi.
3: Depuis que je suis ici, en voir réellement, je n'ai vu qu'un une fois, à 100 mètres à peu près. Sinon, on l'entend et on ne le voit jamais, pratiquement. Hein, c'est hyper sauvage, hyper créatif. Sinon, on ne le voit jamais, pratiquement. Hein. C'est majestueux. Je pense que ça pèse 160 à 200 kilos.
4: Mais alors, vous voyez, pendant un mois, ça bouge. Il n'arrête pas. Il n'est jamais couché.
2: Oui, c'est fort. Alors...
5: et quand le vent et la pluie, donc ça repousse. Et des fois, c'est même la journée, hein, c'est pas que le soir et le matin. Hein.

0: Non, il faut aller à l'oreille des bois ou aux proches. Hein. On l'entend par rapport à sa position à lui, on l'entend sur 300 à 400 mètres. Quoi. C'est vraiment un cri bien spécifique.
1: Ah, il soit même, je pense même à 1,5 km, 2 km, on l'entend. Hein. On l'entend loin dans la forêt. Là. Loin, ils sont très loin. Hein.
0: Ça fait même peur, hein. Ça fait même peur. C'est assez fort, assez virulent. Hein.
1: Ah oui, là, c'est énorme. C'est le coin, là. C'est le coin.
2: Toute la journée, même la nuit, il siffle,
1: qu'il trouille. Parce que le soir, c'est calme, s'il n'y a pas de vent, tout ça.
2: Jusqu'à minuit, donc, du matin, ça va se calmer un peu pendant la nuit. Encore c'est la nuit, c'est rapide. Et à 5 h du matin, là, c'est... Là, c'est... Ça y va, hein.

Ah ben, moi j'étais une fois chargé là. Il était juste l'autre côté de la route, ça faisait plusieurs soirs que j'entendais. Et puis j'ai voulu m'approcher, mais il faisait quand même bien brun. Et puis il a dû me sentir ou je sais pas quoi. Puis à un moment donné, j'ai entendu sauter sur la route. Alors je suis revenu vite au chalet. Je suis rentré, pourtant je suis pas peureux, j'étais chasseur pas mal d'années. Et je suis rentré au chalet, j'ai fermé la porte. Puis je suis monté donc à l'étage, à ma fenêtre de chambre. Et bien il était là, vous voyez où est le barbecue là? Il était là. Et le lendemain matin, quand je me suis levé, tout l'endroit où je fais le tour, souvent où je passe tout le tour de la propriété, j'avais un sétige. Il m'avait saccagé de sétige. Il me l'avait tout écorcé. J'avais des petits sapins pendus de planter au bord. Il y avait un peu plié, il me l'avait écorcé. Puis tous les tuyaux, vous voyez, ils sont au bout là-bas. Maintenant, ils sont grands. Il m'avait saccagé tout ça. Ah oui. Et puis, en fin de compte, il a été tué, c'est un 16 porc.

0: été tué le premier jour de chasse à côté.
1: C'est vrai que ça fait partie de notre vie tous les ans, à la même époque, quand on entend s'écrire. Pour nous, on ne pourrait pas s'en passer, c'est tous les ans ça revient. On sait que c'est à 8 jours près, c'est toujours là. C'est la transition entre l'été et l'automne.
2: Il fait encore chaud, les nuits sont commencées à être froides. Et puis après, derrière, tout doucement, on enclenche l'automne. Tout Ardennais vient l'écouter.
1: Ça fait partie aussi.
2: C'est des grands-mères qui amènent les petits-enfants.
1: Ça fait partie aussi de nos habitudes. Oui, facilement, au moins 50 personnes par jour qui sont amassées. Et parce que là, ils l'entendent bien et en plus, ça domine la forêt.
2: Les gens vont travailler à Mouzon ou à Sedan. Et bien, les gens démarrent beaucoup plus tôt le matin, ils s'arrêtent au cimetière pour écouter le sermon.
1: Oui,
2: puis après, bon boulot.
1: Le Tour de France, il amène du monde sur les lieux où il passe. Après nous, c'est ça.
3: Ça résonne, en fait. Hein, on domine le. Quand on est à Belleval-Bois des Dames, on domine le parc, la prairie, là où est le chalet. C'est pour ça que ça fait comme une caisse de résonance. Et c'est encore plus impressionnant, les bruits des bois et des braillements.
4: Et quelquefois, on entend les bois. En général, les combats, c'est un âgé qui a son harem de femelle contre un jeune qui, évidemment, combat pour avoir les cheptels. En général, c'est ça. C'est des combats qui peuvent durer une demi-heure à peu près.

0: quand c'est comme ça, on s'est aperçu qu'on avait des grosses, grosses bandes de sangliers qui sortaient dans la... pour se réfugier dans les chambaïs, dans les petits bois. Donc.
1: Le parc, ah, oui, juste là.
0: Oui, à 600 mètres, vol d'oiseaux.
2: Quand on rentre les vaches le matin, c'est juste...
0: C'est surtout sur le 6 heures du matin. Alors là, vous les entendez comme dans le parc. Ils vous réveillent. Et ils énervent le taureau charolais. Alors tous les ans, on est obligé de le rentrer parce que ça l'énerve. Alors quand c'est comme ça, il monte au haut du parc, puis il répond. C'est, sans mentir.
2: Oui, c'est vrai.
0: Et quand c'est comme ça, il est méchant comme tout dans son parc. Parce que bon, un taureau, c'est pareil. Il vit que 50, 60 vaches. Il les connaît tous. Et dès qu'il sent des mâles dominants de l'autre côté, il y répond.
2: Ça crée un climat, quoi. Un climat particulier. Oui, c'est un climat particulier. Les animaux ne sont pas comme d'habitude, quoi. Ça crée un changement tout autour de la forêt.
0: Quand c'est comme ça, les gens, ils perdent tous leur habitude parce que l'île-là, il tourne, il se frotte. Il n'arrête pas.
2: Bon, c'est le maître.
0: Il est le maître. Elle s'en aura joui.
3: Vous croyez qu'il va pleuvoir?
0: Je pense que ça, cette nuit, ça va cogner. Même s'il ne pleut pas, vous entendrez l'appel des oranges de chaleur.

C'était Piste Animale. Une création sonore de Péroline Barbet. La pisteuse était interprétée par Anne-Laure Sanchez sur des textes inspirés du livre Sur la piste animale de Baptiste Morisot, édition Actes Sud. Julien Arbez nous a parlé du lynx, Michel Berthelin du grand tétras, ensuite il y a eu le sanglier, puis Maë Schoff, Gérard Todesigny et Françoise Facinetti nous ont parlé de l'escargot, Jean Maillard, Bruno et Pascal Juillet nous ont parlé du cerf. La guitare sur lynx était jouée par Guillaume Lacroix. Ce documentaire a été réalisé avec l'aide du Fonds Gulliver 2020, soutien de la SACD Belgique et SACD France, de la SCAM Belgique et de la SCAM France, de la promotion des lettres de la Fédération Wallonie-Bruxelles. Avec le soutien de la RTBF, émission Par Oui Dire, avec un grand merci à Pascal Tison. Avec le soutien également de la RTS, du Musée de la Chasse et de la Nature et du Parc du Haut-Jura. Un grand merci à Aurélie Brousse, Anne-Laure Sanchez, Eve Grimbert, à Cécile Février et Pierre Talaron. À la mémoire de Pascal Juillet, paysan des Ardennes. 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

0: Merci d'être à l'écoute de RFI, les 17h à Paris, 15h en temps universel et 18h à Sanaa. Le journal vous est présenté par Charlotte de Rouen. Bonjour Charlotte.
1: Bonjour Caroline, bonjour à tous. Au Yémen, les combats entre les rebelles houthis et les forces pro-gouvernementales ont fait au moins 100 000 déplacés depuis la reprise de la guerre début septembre. Ce sont des révélations qui montrent à quel point la famille Trump est intimement liée à un proche du Kremlin. Un homme d'affaires russe a bien financé les festivités aux Bahamas pour le mariage du fils aîné du président américain. La Pologne a perdu plus de 200 millions de dollars en tentant d'acheter du pétrole vénézuélien avec des crypto-monnaies. On vous raconte toute cette histoire car Varsovie cherchait à diversifier ses sources d'approvisionnement en pétrole au début de l'invasion russe de l'Ukraine. Le conflit au Moyen-Orient prend une nouvelle tournure avec l'escalade au Yémen. L'Arabie Saoudite promet de riposter fermement aux attaques des rebelles houthis. Dans la matinée, les autorités saoudiennes ont émis plusieurs alertes, dont une pour la ville sainte de la Mecque. Des alertes qui ont été rapidement levées, mais qui témoignent de la menace que font planer sur le royaume les rebelles yéménites alliés de l'Iran. Ces derniers jours, les houthis ont infligé d'importants revers aux forces pro-gouvernementales et à leurs alliés saoudiens, des violences qui poussent des milliers de personnes à fuir les combats au Yémen. Selon le Haut Commissariat des réfugiés, ils ont déjà fait plus de 100 000 déplacés. Jérémy Lange.
2: Oui, et leur nombre progresse très rapidement, s'inquiète l'Agence des Nations Unies pour les réfugiés. Elle parle de civils obligés de quitter leur foyer dans la précipitation pour se mettre à l'abri. L'autre conséquence de cette escalade, c'est qu'elle encourage les traversées vers Djibouti, juste en face du détroit. 2400 réfugiés y sont arrivés par la mer en 4 jours seulement. Mais la situation impacte toute l'Afrique, explique la porte-parole du HCR, Eugene Bune.
3: Si l'insécurité continue dans le détroit de Bab el-Mandeb, cela pourrait perturber les échanges commerciaux et le passage de l'aide humanitaire vers le Yémen, le Soudan, d'autres pays de la région et même au-delà. En gros, si le détroit est bloqué, ça veut dire que nous devons envoyer l'aide humanitaire via le cap

0: à la guerre en Iran. Une information que l'administration de Donald Trump avait refusé de confirmer ces derniers mois. Mais un rapport du ministère américain de la Défense indique donc que l'opération contre l'Iran a révélé des goulots d'étranglement au sein des industries de défense concernant le renouvellement des munitions. Et cette pénurie, eh bien, elle est susceptible d'inquiéter l'Ukraine qui a besoin urgemment de missiles intercepteurs dans sa guerre contre la Russie. C'est un cadeau de mariage embarrassant pour le fils aîné du président américain. Comme l'a révélé le site d'investigation ProPublica, Donald Trump Jr. confirme qu'un homme d'affaires russe proche du Kremlin a bien financé les luxueuses festivités aux Bahamas qui ont suivi son union. Mais le couple Julien Chavanne dément toute corruption.
1: Donald Jr. et Bettina Trump enlacés sur une plage paradisiaque des Bahamas en pleine fête. C'est sur Instagram et sur leurs photos de mariage que le couple a publié un message. Ils assument totalement le gros cadeau fait par Oumar Kremlev en mai dernier. Deux soirées incroyables, se souviennent-ils. 100 000 $ par jour pour la location de l'île, 70 000 $ pour les feux d'artifice. Le généreux Oumar Kremlev n'est pas n'importe qui. Il dirige l'association internationale de boxe, financée par le géant russe gazier Gazprom. Il a été récompensé par Vladimir Poutine de l'ordre de l'amitié et il a voyagé en Chine avec le président russe. Ces révélations montrent à quel point la famille Trump est liée intimement avec un proche du Kremlin et elle jette le doute. Qu'espère l'homme d'affaires russe en échange alors que Donald Trump veut toujours mettre un terme à la guerre en Ukraine? Le fils Trump et son épouse balaient ces questions. C'est un ami personnel, il n'y a rien de politique ou de suspect, lit-on sur Instagram. Rien de grave, s'est contenté de réagir le président américain.
0: Julien Chavanne. Le Danemark accuse la Russie d'avoir tiré des fusées éclairantes vers un de ses hélicoptères. Une action irresponsable qui vise à semer la discorde, selon la première ministre Mette Frederiksen. L'incident s'est déroulé la nuit dernière en mer Baltique. L'hélicoptère menait, selon elle, une opération de photographie de routine près d'une frégate russe située dans les eaux internationales quand il a été visé. De son côté, l'ambassadeur russe au Danemark dénonce des manœuvres provocatrices de la part de cet hélicoptère. C'est l'un des plus gros scandales financiers qu'a connu la Pologne. Varsovie a perdu près de 230 millions de dollars en tentant d'acheter du pétrole vénézuélien avec des crypto-monnaies. Après l'invasion de l'Ukraine par la Russie, Varsovie cherchait alors à diversifier ses sources d'approvisionnement. Dans une enquête, le Financial Times a révélé comment cette opération a viré au fiasco, Clotilde Lazard.
2: Fin 2023, la Pologne veut profiter d'une courte fenêtre. Les États-Unis viennent d'assouplir leurs sanctions contre le Venezuela pour une durée de 6 mois. Le pétrole y est bon marché, mais reste difficile à acheter. Les compagnies pétrolières vénézuéliennes utilisent alors les crypto-monnaies pour contourner les sanctions américaines, notamment l'USDT indexé sur le dollar. Le groupe énergétique polonais Orlen se lance. Il signe avec une petite société de négoce à Dubaï, nommée Anon, pour acheter 6 millions de barils de pétrole. Orlen verse alors un acompte de 230 millions de dollars. Pour obtenir le pétrole, Anon fait appel à une série d'intermédiaires. Une partie de l'argent est convertie en crypto-monnaie, une autre transite par plusieurs sociétés. 3 super pétroliers polonais arrivent au Venezuela. Ils attendront des mois, mais le pétrole promis n'arrivera jamais. En mars 2024, Orlen finit par rompre le contrat. Les bateaux repartent presque vides. Au total, la perte est estimée à 424 millions de dollars.
0: Clotilde Hazard du service économie de RFI. En RDC, des heurts ont éclaté entre partisans de l'opposition et militants pro-gouvernement dans la capitale. La coalition de l'opposition, la plateforme C64, appelait à manifester pour s'opposer au projet de changement de constitution défendu par le pouvoir. Des échauffourées ont éclaté notamment à Kinshasa, mais aussi dans d'autres villes. RFI 17h07, à Paris, un animateur périscolaire a été condamné aujourd'hui à 50 prisons, dont un enferme pour des agressions sexuelles sur 9 enfants. Cette condamnation intervient alors que l'ancienne maire de Paris, Anne Hidalgo, a été entendue ce matin par une commission d'enquête au Sénat sur ce scandale. Plusieurs dizaines d'enfants ont été abusés par des animateurs périscolaires. Les familles accusent la municipalité de ne pas avoir pris au sérieux le problème dès les premières alertes. Au procès de l'assassinat de l'ex-international argentin de rugby, Frédéric Mariko Aramburu, la parole est à ses proches. La cour d'assises de Paris a entendu ce matin sa mère, Cécilia, et Thomas

0: Evremonde, son ex-coéquipier au Biarritz Olympique et ami durant près de 20 ans, compte rendu avec Laura Martel.
1: Je suis émue, ça fait 4 ans que j'attends ce moment, souffle Chonigarty, avant d'entamer son récit. Une soirée festive, un dernier verre au Mabillon, l'ambiance d'abord légère qui s'envenime, Loïc Le Priol lui met deux petites claques. Il dit qu'il sait se battre, qu'il est des forces spéciales, ces claques c'est une vraie provocation, pointe Chonigarty. Mais c'est finalement Federico Aramburu qui en partant fait tomber Le Priol et déclenche une courte bagarre. Pour nous, après tout est fini, on va se coucher, insiste le témoin. Mais Robin Bouvier puis Loïc Le Priol vont retrouver les rugbymen sur le boulevard. J'entends, ils sont là, je vois Romain Bouvier, mais je ne comprends pas ce qui se passe, raconte Egarty. Pour lui, les quatre tiers sont des pétards mouillés, l'arme factice. Je suis en état de dissociation, j'ai pas conscience que Fédé a pris 2 balles. Loïc Le Priol arrive à son tour, tire 6 fois en 4 secondes. Je suis complètement hagard, je sers à rien, c'est seulement quand Fédé me dit « je vais mourir » que mon cerveau se reconnecte, culpabilise Sean Egarty. Loïc Le Priol a clairement tiré sur Fédé pour en terminer, insiste-t-il, réfutant toute menace qui aurait légitimé l'usage des armes. J'avais espoir que les accusés reviennent sur leur déclaration, qu'ils disent on a fait n'importe quoi et montrent un peu d'humanité, mais ce n'est pas le cas, déplore Chonigarty. Pour moi, ils sont dangereux, ils méritent de rester le plus longtemps possible en prison.
0: Elle était la chanteuse du duo mythique des Rita Mitsouko. Catherine Ringer est morte ce mardi à l'âge de 68 ans. Elle était notamment connue pour ses titres devenus cultes comme Marcia Baila, sur laquelle je suis sûre que vous avez dansé, Nathalie Amar.

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Bonjour à tous. Pour cette première émission de l'année, nous vous proposons exceptionnellement deux épisodes, tellement le sujet du racisme aux États-Unis est vaste. Nous aurions d'ailleurs pu consacrer toutes les émissions de l'année à ces combats, mais comme nous tenons à préserver notre santé mentale et notre second degré, nous changerons prochainement de thématique afin de retrouver le sourire. Aujourd'hui, nous allons principalement évoquer le racisme envers les Noirs aux États-Unis au XXe siècle, à travers, entre autres, l'intersectionnalité. Vivre, mais surtout vivre dans les ghettos, racial, social, sexiste, homophobe, transphobe, religieux, ghetto de la maladie, du handicap et de l'âgisme, et les préjugés, stéréotypes et discriminations que vous devez endurer en tant qu'Afro-Américain, mais pas seulement. L'histoire des USA est l'histoire d'une nation qui s'est fondée et qui a prospéré à partir de deux génocides qui ont permis l'avènement du capitalisme et la croissance économique à peu de frais. L'esclavagisme a fourni une main-d'œuvre bon marché et le massacre des Amérindiens a permis l'obtention d'immenses territoires propices à de nouveaux profits agricoles, miniers ou pétroliers. À peine l'abolition de l'esclavage était promulguée en 1865 que les lois Jim Crow instauraient la ségrégation dans tous les espaces publics, écoles, bus, restaurants, trottoirs, cinéma. Aujourd'hui encore, on constate l'opposition entre deux Amériques irréconciliables, celle des ségrégationnistes, racistes,

la recherche universitaire, la politique et bien sûr la musique, ou plutôt les musiques, le pluriel a son importance, négro spiritual, gospel, ragtime, blues, jazz, disco, funk, rap, hip-hop, et j'en passe. Et on commence avec Marnella Shaw, qui se demande en 1971 comment peut-on être femme, mère, élever ses enfants et prier in the ghetto.

parfois, comme les pasteurs Martin Luther King ou le révérend Jesse Jackson, candidat à l'élection présidentielle en 1984 et 88, et une importante tranche de la population afro-américaine, pour supporter l'insupportable, ont fait appel à Dieu et à la religion. La conversion des esclaves au christianisme au XVIIIe siècle, fusionnant avec leur culture africaine, accoucha des chants négro-spirituels qui se chantaient a cappella dans les champs de coton. Le gospel, qui y ajoute des instruments de musique, est directement issu de cette tradition.

D'autres, comme James Baldwin, tournent au contraire le dos à la religion, notamment à cause d'un beau-père pasteur incestueux. Baldwin, écrivain noir et homosexuel, violé à l'âge de 10 ans par deux policiers new-yorkais, écrira en guise de solidarité sa fameuse « lettre ouverte à ma sœur Angela Davis » quand celle-ci fut emprisonnée. Dans ses romans « Conversion » et « La chambre de Giovanni », il évoque les deux types de ségrégation vécues par un noir homosexuel aux États-Unis dans les années 50-60, auxquelles s'ajoute la question sociale et l'intériorisation des tabous que véhicule la société américaine qui empêche la quête de l'affranchissement. Dès les années 20, le mouvement Renaissance de Harlem exhorta les Noirs à être fiers de ce qu'ils sont. Un foisonnement artistique et culturel constitué d'écrivains et de poètes, de sculpteurs, photographes et peintres, la création de Crisis, un journal mensuel issu de la NAACP, l'Association pour l'avancement des gens de couleur, née en 1906, font de Harlem the place to be. L'arrivée de jazzmen comme Fats Waller, Duke Ellington, Cab Calloway ou Lena Horne permit un début d'émancipation, même si dans ce quartier de Harlem, le Cotton Club au nom funeste restait réservé au seul public blanc alors que les artistes qui s'y produisaient étaient noirs. En 1943, le film Stormy Weather permit d'apprécier quelques-uns des artistes qui dansaient ou chantaient au Cotton Club comme le fabuleux Bill Robinson, les Nicholas Brothers ou encore Louis Armstrong, Godin Moses.

Autre personnage marquant, l'acteur Sidney Poitier, qui joua dans « Devine qui vient dîner ce soir » et qui épousa dans la vraie vie une femme blanche, Johanna Shimkus, sa partenaire dans le film « Lost Man », donnant ainsi à voir un des premiers couples mixtes. Surtout, il eut les rôles principaux dans deux merveilleux pamphlets antiracistes, dans « La chaleur de la nuit » réalisé par Norman Jewison et dans « La chaîne » de Stanley Kramer avec Tony Curtis. Mais que de drames, de l'esclavage au massacre perpétré par le Ku Klux Klan jusqu'au meurtre commis parfois par la police elle-même. La musique a souvent jalonné cette histoire et ses luttes. Nina Simone a grandement participé à la lutte pour l'émancipation avec son hymne optimiste chanté sur tous les campus, « To be young, gifted and black »,« Être jeune, talentueux et noir », et surtout son « Mississippi Goddam », Putain de Mississippi, qui dénonce, outre l'attentat commis dans une église baptiste par le Ku Klux Klan, le meurtre du militant noir Medgar Willie Evers. L'Alabama m'a rendu folle de rage, le Tennessee m'a fait perdre le sommeil, et tout le monde sait ce qu'il en est du Mississippi, bon Dieu.

0: Cette chanson fut longtemps censurée par la plupart des radios au prétexte que Godame a le double sens de bon Dieu et de putain. Nina Simone fut même accusée de blasphème. La longue litanie des massacres, tueries, injustices jalonne l'histoire des USA, du boxeur Hurricane Carter, défendu et chanté par Bob Dylan dans les années 70, à George Floyd et des millions d'autres. À la suite d'un énième massacre commis par un suprémaciste blanc en Caroline du Sud faisant 8 morts, le président Obama fait un long discours et le termine en chantant, horriblement faux, mais l'important était le symbole représenté, en chantant donc Amazing Grace.
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0: 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Through the example of their lives, they've now passed it on to us. May we find ourselves worthy of that precious and extraordinary gift. As long as our lives endure, may grace now lead them home. May God continue to shed his grace on the United States of America.
1: La poignante énumération des noms des 8 victimes par Obama pourrait être prolongée bien longtemps, comme l'indique la première phrase du terrible Beloved de Toni Morrison en référence au nombre de morts liés à l'esclavage. 60 millions et davantage. Descendante d'esclaves et prix Nobel de littérature, Toni Morrison, décédée en 2019, est LA référence de l'histoire des Afro-Américains de l'esclavage à nos jours. Ses livres démontrent les violences, les douleurs infinies, le fouet, les lynchages, la ségrégation qui mène à la révolte, à la fuite, au suicide et parfois à la résignation et au meurtre de son propre bébé pour qu'il ne connaisse pas à son tour tout cela. Aujourd'hui, Beloved est toujours interdit dans certains comtés de Virginie et son livre « L'œil le plus bleu » a été banni des écoles par l'administration Trump. On retrouve les tentatives d'évasion des esclaves dans le livre puis la série Underground Railroad, chemin de fer clandestin, de Colson Whitebread, mais aussi dans un film plus méconnu de 2019, Harriet, tiré de l'histoire vraie de Harriet Tubman, esclave noire qui retourne plusieurs fois dans les États ségrégationnistes pour organiser un réseau d'évasion après qu'elle ait elle-même réussi à s'enfuir. Le Native Son de Richard White est également un livre fondateur pour expliquer ce qu'est qu'être un Afro-Américain au XXe siècle avec ses trois parties, la peur, la fuite et la destinée à laquelle un noir ne peut échapper. Mais la chanson la plus emblématique reste le poignant Strange Fruit de Billie Holiday. Écrite par le poète juif Abel Miropol, Lady Day se l'est appropriée. Impossible de la chanter dans les États du Sud, elle l'interpréta pour la première fois à New York en 1939, l'année même de la sortie d'Autant en emporte le vent, version raciste et hollywoodienne de la ségrégation. Au Café Society, le petit club où elle chantait Strange Fruit à la fin de son show, Billie Holiday avait exigé qu'au moment de la chanson, les serveurs arrêtent de servir, que la caisse enregistreuse ne fonctionne pas et que les lumières soient éteintes, seul un petit projecteur l'éclairant.

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Pour sa dernière édition du XXe siècle, le 31 décembre 1999, le magazine Time a consacré Strange Fruit comme la chanson du siècle. En 2017, la chanteuse noire Rebecca Ferguson avait accepté de chanter à l'investiture de Donald Trump à la condition qu'elle puisse interpréter Strange Fruit. Donald Trump a refusé. On continue par une citation qu'on attribue souvent à tort à Ray Charles, mais qui en réalité a été prononcée par Stevie Wonder. « Je suis aveugle, mais on trouve toujours plus malheureux que soi. J'aurais pu être noir. » Peu importe après tout qui l'a dite. L'important est que sans le savoir, celui qui l'a prononcé a peut-être impulsé l'idée des luttes intersectionnelles. Je vis dans le ghetto, mais lequel? Ou plutôt lesquels? Ma couleur de peau, mon genre, mon identité sexuelle, ma classe sociale, mon handicap. Je suis multiple et complexe. Par pitié, ne me réduisez pas à un seul aspect de ce qui me constitue. Ce concept d'intersectionnalité a été développé et popularisé par Kimberly Crenshaw. Juriste, professeure d'université et activiste, elle a démontré à quel point les ségrégations raciales étaient amplifiées par le genre et bien sûr par l'identité sexuelle. Un exemple célèbre est celui de cette femme afro-américaine qui postulait pour un emploi chez General Motors et qui ne l'a pas obtenu. Elle a attaqué General Motors en justice et a perdu, car le géant de l'automobile a pu prouver que l'entreprise n'était pas raciste, car employant des hommes noirs, et pas sexiste, car employant des femmes blanches. La loi américaine est ainsi faite qu'il faut que l'infraction soit caractérisée selon un seul critère, la belle affaire.

C'était les 24 carats black avec In the Ghetto, bel exemple de revendication sociale qui se termine sans doute après un constat d'échec par un appel à Dieu avec ce God Save the World. Pour Kimberlé Crenshaw, l'important est de toujours tenir compte de l'analyse systémique des oppressions, de ne pas les hiérarchiser et aussi déconstruire la vision homogène d'un groupe. Par exemple, quelle est la place et la représentation subie par une femme racisée dans un groupe LGBTQ+, ou d'une femme noire trans ou d'un homme blanc de plus de 50 ans dans un groupe de jeunes féministes blanches? Le danger de l'entre-soi où chacun cherche à retrouver son clone ou son jumeau en excluant plus ou moins explicitement ceux qui représentent une différence participe à l'échec des combats menés. Marsha P. Johnson est un bon exemple des dérives de certaines luttes où s'exerce un entre-soi exclusif. Militante noire, trans et drag queen, elle est rapidement rejetée des prides par les LGBT blancs non trans. Elle est présente à Greenville Village à New York lors des émeutes de Stonewall en 1967, déclenchées par la communauté homosexuelle à cause d'une énième descente de police dans les bars gays du quartier. Ces émeutes ont été prépondérantes pour la création des marches des fiertés et pour l'émancipation du mouvement LGBTQ+. En 1992, quelques jours après une nouvelle Pride, son corps est retrouvé dans la rivière Hudson. La police parle de suicide, mais ses amis dénoncent l'inaction policière pour éclairer les raisons de sa mort, soulignant qu'elle n'était pas suicidaire. Aujourd'hui, plusieurs parcs portent son nom en France et aux USA. Et la chanteuse Anony a choisi pour son groupe le nom de The Johnsons en hommage à son action en faveur des transgenres. Elle a également mis une photo de Marsha sur son album sorti en 2023. Sa chanson, River of Sorrow, raconte poétiquement sa mort dans la rivière.

Début novembre, nous poursuivrons notre exploration des luttes antiracistes en évoquant le Rat Pack, Angela Davis, Gil Scott-Heron, Maya Angelou et bien d'autres encore.

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12: 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This year, which camera should I be looking at?
1: Merci pour votre écoute. On est ensemble pendant une heure pour écouter de la musique comme à la maison.

Premier trio, Eric Clapton, Jack Bruce et Ginger Baker qui ont composé le groupe Cream en 1968 avec ce titre Badge, extrait de l'album Goodbye. Et deuxième trio, beaucoup plus moderne, beaucoup plus jazz avec des influences plus modernes, Go Go Be Queen. Ils ont été influencés par les musiques d'Eric Satie, Steve Reich et puis EST, un groupe des pays du Grand Nord de l'Europe, en Suède. Et avec ce morceau magnifique, Pen Raven. Et pour enchaîner avec Ray Hargrove Quartet, aussi un autre jazz, aussi fort sympathique, Strasbourg-Saint-Denis, qu'on écoute.

Royal Groove Quintet et non pas Quartet, comme j'ai dit juste avant la diffusion de ce morceau avec Strasbourg-Saint-Denis en 2008. Et bien sûr, on continue en musique, mais avec cette fois-ci, pourquoi pas changer un petit peu de décor avec Ryan Adams, pas Brian Adams, mais Ryan Adams en 2002, avec ce morceau Dead de Chicago qu'on écoute. Et puis après, on écoutera, j'ai été inspiré en écoutant Ryan Adams par la sonorité des titres de Bruce Springsteen. Alors bien sûr, et je sais qu'il y a un fan club de Bruce Springsteen, vous êtes nombreux à apprécier Bruce Springsteen, alors on écoutera bien sûr. Juste après Ryan Adams, on écoute.

peu de choses près, dans les mêmes tonalités, Ryan Adam avec Dollar Chicago, extrait de l'album Démolition en 2002. J'ai été inspiré pour l'enchaîner avec Bruce Springsteen's l'album Human Touch avec I Wish He Were Blind en 1992. Et comme Bruce Springsteen est une belle personne, on va s'écouter un deuxième titre de Bruce Springsteen, mais cette fois-ci un album, il a sorti un album en 2022, un album cover où il reprend des tubes des Town Motown, et en particulier je vous propose d'écouter donc cet album sorti en 2022 baptisé donc Only a Strong Cover volume 1. Le titre que je vous propose, c'est une composition de Walker Baker qu'on écoutera juste après, The Sun Ain't Gonna Shine Anymore. On écoute Bruce Springsteen et puis juste après la version originale, la version de la composition de Walker Brothers.

The Sun Ain't Gonna Shine Anymore, le titre repris par Bruce Springsteen en 2022, extrait de l'album Cover volume 1. Et puis je l'ai enchaîné bien sûr avec la version d'origine du groupe The Walker Brothers. On va rester dans ces ambiances des années 60-70. Je vous propose d'écouter un tube de la Motown, Diana Ross, bien sûr, avec Reach Out, He'll Be There. Un super beau morceau. Puis après, on l'enchaînera avec un tube aussi, un autre tube, qui lui est aussi I Got You Baby, de Sonny and Cher. Et pourquoi pas aussi Keep On Running, des Spacer Davis Group. Trois morceaux phares. Et puis après, il y aura les Temptations. Bref, une belle sélection dans cette turbulence.

trois tubes enchaînés de ces années 60-70, évidemment la grande Diana Ross avec Reach Out, Hail Bizarre, l'album Surrender sorti en 71 que j'ai enchaîné avec un autre tube assez grandiose, Sonny and Cher avec He Got You Baby, avec une mélodie très facilement, que l'on peut retenir facilement. Et puis bien sûr, c'est l'épaisseur des Davis Group. Petite correction, Jim Capaldi, il a travaillé avec Stevie Wood, mais au sein du groupe Traffic et non pas au sein du groupe, les Spacer Davis Group, puisque c'était plutôt avec son frère Muff Winwood qu'il a créé ce groupe, les Spacer Davis Group. On écoutera bien sûr dans d'autres sessions musicales le groupe Traffic, puisque Jim Capaldi a créé le groupe Traffic avec Sue Winwood. Changement de décor, si on peut dire, on va rester dans ces années 70 et je vous propose d'écouter les Temptations, Papa Was a Rolling Stone, là aussi un tube monstrueux planétaire qu'on écoute.

On est en plein dans les années 60 avec ce instrumental Booker T and the MG avec Green Onion en 1962. C'est un titre, une icône musicale à l'époque des radios pirates en ondes moyennes, par exemple Radio Caroline qui émettait dans la mer du Nord entre l'Angleterre et la France, et il y avait souvent ce morceau que l'on pouvait entendre. Je n'étais pas né à l'époque, mais en tout cas c'est souvent ce qu'on pouvait entendre sur les autres radios. Ils racontaient souvent cette histoire, Booker T and the MG en 1962. Puis juste avant, alors là, on était dans un grand standard de la soul des années 70 avec les Temptations, album All Direction avec Papa Was a Rolling Stone. Une belle voix féminine, celle de Carmen McRae, je vous propose d'écouter avec Elusive Butterfly en 1967.

C'est vrai que dans les turbulences musicales, on se promène pas mal entre le nord, le sud, l'est et l'ouest avec Carmen McRae dans les années 67 avec Elusive Butterfly. Puis je l'ai enchaîné avec un enchaînement plutôt improbable avec King of Convenience. Alors King of Convenience, c'est une formation musicale avec Erling Hoy. On est en Norvège, on va partir en Norvège déjà. Je vous ai un petit peu remixé ce morceau Rocky Trail, extrait d'un album Peace Or Love de King of Convenience, sorti en 2021. On va rester dans ces ambiances qui vont tourner autour de Erling Hoy. On va s'écouter un morceau de ce groupe Roik Sop, difficile à prononcer, le titre Remind Me, l'album Melody AM en 2001. Puis après, on écoutera deux titres de Erling Hoy, Ghost Train, et puis l'autre, je ne me souviens plus ce que j'ai programmé, extrait de son dernier album de Erling Hoy. Voici Roik Sop en 2001, on écoute.

La musique autour de Erlend Oy, mais entre cette sélection, un groupe aussi qui a permis cette formation avec Erlend Oy et puis King of Convenience, c'est Roik Sop. Difficile à prononcer, Roik Sop, voilà, R-O-Y-K-S-O-2-P, un album sorti en 2001 baptisé Melodyheim, beaucoup plus facile à prononcer. Puis je l'ai enchaîné avec un morceau de 2003 de l'album Eurest de Erlend Oy, Ghost Train. Et on va revenir sur Erlend Oy, un autre morceau, mais cette fois-ci extrait de l'album Legao. Je vous propose d'écouter Rayman, un morceau que j'ai déjà passé plusieurs fois dans les turbulences, puis ensuite en voyage en Italie avec Paradisio, extrait d'un album de Erlend Oy sorti en 2024.

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1: Voilà, avec une petite chanson après.
0: Tarararararara,
1: C'est super.
2: Stornelli,
1: Ça
2: Stornelli Romani.
1: m'a rendu super.
2: Sì, Stornelli Romani.

Après la Suède, avec Erlon Hoy qui partit s'installer en Italie, la transition était évidemment inévitable entre le dernier morceau de Erlon Hoy, l'album Comotiva avec Paradisio, sorti en 2024, que j'ai enchaîné avec Armando Trovajoli, ce extrait d'une musique de film dit Donna. Et puis je l'ai enchaîné aussi avec Joa Maria Testa, La Trattoria della Mongolfière, j'espère que je le prononce bien, je ne pense pas. Et puis je me suis dit, pour une transition, on va tenter notre chance avec Christophe, Señorita, puis après José Feliciani.

Olé olé, le groupe légendaire Espagne, Voyage Viva España avec les Gypsy King en 1980, Alegría, c'est en même temps le nom de l'album. Et ben on va y rester en Espagne, après l'Italie, et après Christophe Señorita en 74, un groupe espagnol, un groupe de rock espagnol très connu là-bas dans le sud de l'Europe, El Último de la Fila, je vous propose d'écouter.

thème Summertime de George Gershwin qui a été repris maintes et maintes fois, le nombre de fois on pourrait en faire des turbulences rien qu'avec le titre de Summertime, mais cette fois-ci on a choisi une Lana Del Rey. Je me souviens qu'il y avait une émission suisse qui passait sur France Musique il y a pas mal d'années de ça, il y a au moins une dizaine d'années, et il s'était amusé en fait à passer sur tout l'été un thème, la reprise de Summertime, et c'était largement couvert sur les deux mois en tout cas, voilà, donc c'est vraiment un tube international, multi-international. Juste avant, on était en Espagne avec les Gypsy King, Alegría, enchaîné avec El Último de la Fila en 95. Et on va enchaîner avec une très belle voix, une demoiselle peu connue, et pourtant, Laura Verse, un album qui est baptisé My Echo, et je vous propose d'écouter Another Space and Time.

la jolie voix de Lauraverse, Another Space and Time. Et puis juste derrière moi, un petit instrumental, Sonny Landreth en 92, le titre Yoka Mona. Un petit instrumental très sympa pour nous annoncer que nous arrivons au bout de ces deux heures de turbulence musicale. J'espère que cette émission vous a plu. 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Et puis vous avez accès à la playlist des morceaux, toute la liste des morceaux qui ont été choisis dans ces deux heures. Et puis vous pouvez télécharger l'émission, comme je vous disais, et l'écouter quand vous voulez et où vous voulez. Merci pour votre écoute et merci à l'équipe technique pour la mise en onde de l'émission, comme d'habitude, le mardi soir à partir de 21h et le vendredi en rediffusion, le vendredi à partir de 10h. Je vais y arriver. On voit que c'est la fin de l'émission. En tout cas, on se retrouve mardi prochain, 21h. Passez une excellente semaine, voire même un bon week-end si vous écoutez cette émission à 10h le vendredi.

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